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2: Bonjour à tous, à la une de l'actualité, la colère monte chez les taxis parisiens. Près de 2000 chauffeurs sont attendus aujourd'hui pour dénoncer la concurrence des VTC dans les aéroports. Les professionnels réclament un renforcement des contrôles et une régulation des plateformes. La mobilisation pourrait se poursuivre jusqu'à samedi. L'adolescent de 14 ans à Aubagne, dans les Bouches-du-Rhône, qui a blessé par balle un principal et une enseignante, a été mis en examen et placé en détention provisoire. Selon le parquet national antiterroriste, le collégien reconnaît les faits mais conteste avoir voulu tuer. Il affirme avoir été influencé par une mouvance fascinée par les tueries de masse. L'enquête se poursuit. Marine Le Pen demande la démission de Richard Ferrand, le président du Conseil constitutionnel. La candidate du Rassemblement national l'accuse de ne pas respecter son devoir de neutralité, en cause son opposition à un projet du RN qui vise à modifier la Constitution par référendum sans passer par le Parlement. Richard Ferrand estime que cette procédure n'est pas conforme aux règles constitutionnelles. Et puis on termine par du sport, du football. 4-2 pour le Paris Saint-Germain hier soir face à Manchester City. À Paris, s'est imposé en Angleterre en Ligue des Champions. Les joueurs parisiens ont largement dominé la première période avant de rencontrer plus de difficultés après la pause, mais ils ont été plus efficaces que leurs adversaires pour décrocher cette victoire à l'extérieur.
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4: Et dans votre ciel de Camargue pour ce jeudi 15 octobre, nous retrouvons pas mal de brouillard près du littoral dans la matinée, quelques nuages du côté de Nîmes ou encore du côté de Sommières. Et dans l'après-midi, on devrait retrouver de nouveau un grand soleil un peu partout, un peu nuageux près du littoral, mais dans les terres, on devrait retrouver un ciel complètement vide de nuages. Au niveau des températures, il fera aux alentours de 16-17 degrés. Dans l'après-midi, ça devrait monter autour des 22-23 degrés. Les premières perturbations devraient arriver potentiellement ce week-end. On vous tiendra bien évidemment au courant demain de l'évolution des prévisions pour ce week-end et pour les prochains jours. On n'oublie pas de souhaiter une très bonne fête aux Thérèse, Aurèle et Aurélie.

Bonjour à tous, en votre horoscope pour ce 15 octobre. Les béliers, entre rire et détente, vous ne savez que choisir pour prendre la bonne décision. Faites-vous aider par un proche. Taureau, vous aurez du mal à vous remettre en cause et vous rejetterez vos soucis sur le dos des autres. Les gémeaux, il ne faudra pas chercher loin, collègues, amis, voisins, pour nouer des relations gratifiantes. Les cancers, vous voudrez du nouveau dans votre vie amoureuse, mais rien de sérieux ne ressortira pour le moment. Lion, ne doutez pas de vos qualités, vous êtes doué pour gérer les différends avec diplomatie. Vierge, votre élégance naturelle et votre générosité sont très appréciées et vous pourriez vous faire de très utiles relations dans des domaines que vous convoitez depuis longtemps. Balance, il n'y a guère à opposer vie privée et vie professionnelle, vous faites un mix de tout et vous parvenez même à jouer sur plusieurs tableaux. Scorpion, si vos enfants ou les membres de votre famille prévoient un programme joyeux, n'hésitez pas à les suivre. Sagittaire, cette journée s'annonce d'une tranquillité idéale. Les Capricornes, ne vous impliquez pas dans des discussions tendues, vous avez d'ailleurs mieux à faire. Verseau, évitez de trop grignoter, vous pourriez avoir quelques regrets après coup. Allez, prenez votre courage à deux mains et pourquoi pas faire un peu de sport. Les Poissons, vous avez besoin de faire une petite pause dans le rythme trépidant du repos cette nuit. Vous pourrez tomber à pic. Voilà pour cette journée. Excellent mardi à tous.

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1: Le blouson est apparu après la Première Guerre mondiale en réponse au développement des nouveaux moyens de transport comme l'avion, la moto et l'automobile. Conçu pour offrir une meilleure protection contre le vent, il est ajusté à la taille afin d'éviter qu'il ne se plie ou ne laisse l'air s'infiltrer. Son nom provient du verbe blouser qui signifie avoir de l'ampleur en référence à sa coupe caractéristique.
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Bonjour à tous, nous sommes aujourd'hui le 15 octobre, journée où nous souhaitons une bonne fête aux Thérèse et aux Aurélie. Bon anniversaire à vous qui êtes nés un 15 octobre, c'est un point en commun que vous avez avec l'acteur Clément Rémiens, le youtubeur GMK, Raphaël Glucksmann, Pascal de la Tour du Pin, mais également l'auteur de thriller Franck Tillier, Sandra Kim et le sélectionneur des Bleus Didier Deschamps. Ça s'est passé un 15 octobre 1894 en France, c'est l'arrestation d'Alfred Dreyfus. 1940, première mondiale à New York du film Le Dictateur de Charlie Chaplin. Et le 15 octobre 1983, une marche pour l'égalité et contre le racisme, plus connue sous le nom de la Marche des Beurs, part de Marseille. Le dicton du jour, à la Sainte-Aurélie, les semailles sont finies. Très bonne journée à tous!

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1: Et dans votre télé pour ce jeudi 15 octobre, je vous propose de retrouver un tout nouveau divertissement. Il s'agit de Alerte à l'hôtel, 30 jours pour tout relancer, en inédit donc sur M6. Fred Sirier et Pauline Péta interviennent à La Vieille Halle, un hôtel-restaurant de 17 chambres sans étoiles situé à Soupe-sur-Loing, en Seine-et-Marne, à seulement une heure de Paris. L'établissement est menacé de fermeture en raison d'une e-réputation désastreuse qui fait fuir les clients potentiels et d'un mauvais état général. Face à Madame Wang, une propriétaire enfermée dans le déni et qui ne sait plus gérer son hôtel, ainsi qu'à une équipe à bout de souffle, les experts ont un mois chrono pour tout réorganiser, rénover l'établissement et rétablir le dialogue avant qu'il ne soit trop tard. De la réception au restaurant en passant par les chambres, le binôme s'apprête à tout passer au crible. L'émission Alerte à l'hôtel, 30 jours pour tout relancer, c'est donc à retrouver en inédit ce jeudi sur la chaîne M6. Également au programme, retrouvez Intraçable, la série inédite sur TF1, sur France 2, Envoyé spécial toujours en inédit. France 3 propose Meurtre à Cayenne, France 5, Le Grand Puzzle de Pompéi en inédit. Sur Arte, retrouvez la série Portobello, le premier épisode en inédit. Sur France 4, il s'agit du film The Host. Sur W9, Y'a que la vérité qui compte. TMC propose Twilight, chapitre 3, Hésitation. TFX, Tattoo Cover, Sauveur de tatouage en inédit. Gulli nous propose le film Nuit d'ivresse. Sur ses stars, Au cœur de l'enquête en inédit. T18 propose le film Bronze. Novo 19, Braveheart. Sur TF1, série film New York, section criminelle. L'équipe propose le film Des mineurs. Sister, The Rookie, Le flic de Los Angeles. RMC Story, Guerre des voisins, Ma vie est un enfer. Et on termine avec RMC Découverte, Apocalypse, le jour où la guerre nucléaire va éclater. Très bonne soirée télé avec Delta FM.
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2: Bonjour à tous, à la une de l'actualité, la colère monte chez les taxis parisiens. Près de 2000 chauffeurs sont attendus aujourd'hui pour dénoncer la concurrence des VTC dans les aéroports. Les professionnels réclament un renforcement des contrôles et une régulation des plateformes. La mobilisation pourrait se poursuivre jusqu'à samedi. L'adolescent de 14 ans à Aubagne, dans les Bouches-du-Rhône, qui a blessé par balle un principal et une enseignante, a été mis en examen et placé en détention provisoire. Selon le parquet national antiterroriste, le collégien reconnaît les faits mais conteste avoir voulu tuer. Il affirme avoir été influencé par une mouvance fascinée par les tueries de masse. L'enquête se poursuit. Marine Le Pen demande la démission de Richard Ferrand, le président du Conseil constitutionnel. La candidate du Rassemblement national l'accuse de ne pas respecter son devoir de neutralité. En cause, son opposition à un projet du RN qui vise à modifier la Constitution par référendum sans passer par le Parlement. Richard Ferrand estime que cette procédure n'est pas conforme aux règles constitutionnelles. Et puis on termine par du sport, du football. 4-2 pour le Paris Saint-Germain hier soir face à Manchester City. À Paris, s'est imposé en Angleterre en Ligue des Champions. Les joueurs parisiens ont largement dominé la première période avant de rencontrer plus de difficultés après la pause, mais ils ont été plus efficaces que leurs adversaires pour décrocher cette victoire à l'extérieur.
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3: Et dans votre ciel de Camargue pour ce jeudi 15 octobre, nous retrouvons pas mal de brouillard près du littoral dans la matinée, quelques nuages du côté de Nîmes ou encore du côté de Sommières. Et dans l'après-midi, on devrait retrouver de nouveau un grand soleil un peu partout, un peu nuageux près du littoral, mais dans les terres, on devrait retrouver un ciel complètement vide de nuages. Au niveau des températures, il fera aux alentours de 16-17 degrés. Dans l'après-midi, ça devrait monter autour des 22-23 degrés. Les premières perturbations devraient arriver potentiellement ce week-end. On vous tiendra bien évidemment au courant demain de l'évolution des prévisions pour ce week-end et pour les prochains jours. On n'oublie pas de souhaiter une très bonne fête aux Thérèse, Aurel et Aurélie. Bonjour à toutes et tous et bienvenue dans l'excellent matin sur Delta FM Tard de Camargue. Toujours un plaisir de vous retrouver pour une nouvelle matinée en votre compagnie. On est ensemble jusqu'à 10h pour faire le plein de tubes, d'infos, d'actu et de musique. Et tout de suite, je vous propose de démarrer cette émission avec Christophe May qui nous propose « Il n'y a que de l'amour chez toi ». Très bonne matinée sur Delta FM.

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1: Bonjour à tous, en votre horoscope pour ce 15 octobre. Les béliers, entre rire et détente, vous ne savez que choisir pour prendre la bonne décision. Faites-vous aider par un proche. Taureau, vous aurez du mal à vous remettre en cause et vous rejetterez vos soucis sur le dos des autres. Les gémeaux, il ne faudra pas chercher loin, collègues, amis, voisins pour nouer des relations gratifiantes. Les cancers, vous voudrez du nouveau dans votre vie amoureuse, mais rien de sérieux ne ressortira pour le moment. Lion, ne doutez pas de vos qualités, vous êtes doué pour gérer les différends avec diplomatie. Vierge, votre élégance naturelle et votre générosité sont très appréciées et vous pourriez vous faire de très utiles relations dans des domaines que vous convoitez depuis longtemps. Balance, il n'y a guère à opposer vie privée et vie professionnelle, vous faites un mix de tout et vous parvenez même à jouer sur plusieurs tableaux. Scorpion, si vos enfants ou les membres de votre famille prévoient un programme joyeux, n'hésitez pas à les suivre. Sagittaire, cette journée s'annonce d'une tranquillité idéale. Les Capricornes, ne vous impliquez pas dans des discussions tendues, vous avez d'ailleurs mieux à faire. Verseau, évitez de trop grignoter, vous pourriez avoir quelques regrets après coup. Allez, prenez votre courage à deux mains et pourquoi pas faire un peu de sport. Les Poissons, vous avez besoin de faire une petite pause dans le rythme trépidant du repos. Cette nuit pourrait tomber à pic. Voilà pour cette journée. Excellent mardi à tous.

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1: Bonjour à tous, un gardien de la maison d'arrêt de Nîmes a reçu des menaces de mort via le réseau social LinkedIn, évaluant sa vie à 20 000 euros et orchestré depuis une cellule. Une enquête était ouverte pour identifier le détenu qui est suspecté dans cette affaire. L'activité de la médecine légale explose au CHU de Nîmes, enregistrant un record de 298 autoptiques au 14 octobre 2026 contre 365 sur l'ensemble de l'année 2025. L'équipe de 6 médecins légistes fait face à une charge de travail intense provoqué par la hausse des affaires criminelles, des accidents.

tour. Ce sera les 24 et 25 octobre prochains. Nîmes se déplacera finalement chez la jeune entente toulousaine après la sanction de Tarbes que le club nîmois devait rencontrer dans un premier temps. Elle voyage aussi pour Beaucaire, le gros du roi. Soleil Mort aura un choc de taille. Ce sera face à Montpellier à l'Atlas Payade. C'est tout pour l'actualité. Très bonne journée. 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
1: Cheveux en détresse, les coups de pouce au naturel. Les cheveux sont souvent mis à rude épreuve avec les multiples agressions qu'ils subissent. Chacun de nous a entre 100 000 et 150 000 cheveux et nous en perdons en moyenne une centaine par jour. Ils se renouvellent en permanence. Le cycle de vie d'un cheveu est de 3 ans pour l'homme et de 5 à 10 ans pour la femme. Le cheveu pousse de façon continue puis arrête sa croissance et meurt. Il tombe 2 à 4 mois plus tard lorsque le nouveau cheveu le chasse hors du follicule pileux. La croissance est d'environ 0,04 cm par jour, soit une quinzaine de centimètres par an. Nourrir les cheveux de l'intérieur grâce à l'alimentation. Pour que les cheveux soient en bonne santé, il faut une alimentation suffisamment riche en acides aminés, notamment soufré, comme la méthionine et la cystéine, fer, zinc, vitamine A, E et du groupe B, et en acides gras essentiels.

Levure de bière et spiruline sont de bons compléments alimentaires. Une alimentation déséquilibrée, des règlements hormonaux, le stress, la pollution, les produits capillaires agressifs, les shampoings trop répétés, l'abus de sèche-cheveux, de laque et de gel, les colorations, les permanentes, le soleil, le sel, autant de facteurs pouvant avoir un impact sur la santé et l'aspect des cheveux. Ils deviennent trop gras ou secs, ternes et cassants. Ce qu'il faut éviter dans les produits de soins capillaires, qu'il s'agisse de shampoing, d'après-shampoing, de baume démêlant ou de masque embellisseur, les produits capillaires conventionnels contiennent généralement des ingrédients douteux qui sont allergisants, irritants, alourdissants ou fragilisants pour les cheveux, sans compter qu'ils sont le plus souvent non biodégradables et qu'ils polluent les eaux. Se tourner vers des produits aux ingrédients plus doux, contenant uniquement des bases lavantes végétales, des extraits de plantes comme l'ortie pour fortifier et purifier, de l'aloe vera pour les cuirs chevelus irrités, de l'argile pour purifier les cheveux gras. Ces différents actifs entrent dans la composition de shampoing, après-shampoing et autres soins capillaires bio. Il est aussi possible de se concocter ses propres soins.

Bonjour à tous, nous sommes aujourd'hui le 15 octobre, journée où nous souhaitons une bonne fête aux Thérèse et aux Aurélie. Bon anniversaire à vous qui êtes nés un 15 octobre, c'est un point en commun que vous avez avec l'acteur Clément Rémiens, le youtubeur GMK, Raphaël Glucksmann, Pascal de la Tour du Pin, mais également l'auteur de thriller Franck Tillier, Sandra Kim et le sélectionneur des Bleus Didier Deschamps. Ça s'est passé un 15 octobre 1894 en France, c'est l'arrestation d'Alfred Dreyfus. 1940, première mondiale à New York du film Le Dictateur de Charlie Chaplin. Et le 15 octobre 1983, une marche pour l'égalité et contre le racisme, plus connue sous le nom de la Marche des Beurs, part de Marseille. Le dicton du jour, à la Sainte-Aurélie, les semailles sont finies. Très bonne journée à tous!

Cara Delevingne avec Crazy Baby sur votre radio en terre de Camargue. Alors non, nous n'allons pas faire la découverte d'un artiste aujourd'hui, je vais vous parler d'un événement qui se déroule ce matin. Alors c'est important, voilà, c'est un flash info spécial en quelque sorte, puisque dans le cadre des journées nationales portes ouvertes des maisons France Service, eh bien le service Habitat de Terre de Camargue et France Service d'Aigues Mortes organisent deux matinées d'informations ouvertes au public, notamment ce jeudi avec prévention des arnaques, rénovation des copropriétés et rénovation énergétique du logement. Venez donc vous informer et échanger autour de ces thématiques. Ça s'est déroulé en tout cas mardi et puis également ce jeudi de 9h à 11h30 à France Service au CCAS d'Aigues Mortes situé au 24 rue Nicolas Lasserre. Donc n'hésitez pas à être présent pour cet événement. Allez, tout de suite sur Delta FM, je vous propose de retrouver toujours de la musique et c'est Louisa Rose avec Safety Net sur Delta FM.

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1: Bonjour à tous, à la une de l'actualité sportive. 4 buts à 2 pour le PSG face à Manchester City. Paris s'est imposé hier soir en Angleterre en Ligue des Champions. Les joueurs parisiens ont largement dominé la première période avant de rencontrer un peu plus de difficultés après la pause. Mais ils ont été plus efficaces que leurs adversaires pour décrocher cette victoire à l'extérieur. Handball, cette fois nouvelle victoire et qualification assurée pour le PSG en Ligue des Champions. Les Parisiens ont dominé un club slovène ce mercredi 41-30, un succès qui leur garantit une place au tour principal alors qu'il reste encore 2 journées à jouer. En tennis, Gaël Monfils a officiellement pris sa retraite à 40 ans. Le tennisman français a mis fin à sa carrière il y a déjà 10 jours dans la plus grande discrétion. Il devait pourtant faire ses adieux au public début novembre lors du Masters 1000 de Paris. L'instance chargée de la lutte contre le dopage dans le tennis a confirmé hier son départ à la retraite. Une victoire sans difficulté pour Alexis Lebrun au championnat d'Europe de tennis de table. Le français de 23 ans s'est imposé hier face au Portugais Thiago Apolonia 4-7-0. Le numéro 8 mondial poursuit donc son parcours en Slovénie, tout comme son frère Félix. Au total, 5 Français sont qualifiés pour le deuxième tour. Voilà pour l'essentiel de l'actualité sportive.
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2: Dans votre agenda de ce jeudi 15 octobre sur Delta FM, pour les amateurs de débats constructifs et d'échanges sociétaux, le Café Citoyen de Saint-Laurent-des-Gouzes organise sa 99e édition. Ce jeudi, la discussion portera sur un sujet de santé publique majeur et souvent tabou, troubles psychiques, mieux comprendre pour mieux aider. L'objectif est de libérer la parole, de déconstruire les préjugés et d'apporter des clés de compréhension dans un cadre particulièrement convivial et chaleureux, puisque la rencontre se tiendra à la Bodega La Siete de la Tarde, une belle initiative citoyenne pour s'informer et échanger en toute bienveillance. Le 99e Café Citoyen Troubles Psychiques, Mieux Comprendre pour Mieux Aider, c'est donc à la Bodega La Siete de la Tarde, chez Momo, face à la mairie à Saint-Laurent-des-Gouzes, ce jeudi à partir de 18h30, l'entrée est libre et gratuite. Également, l'espace Brassens de Lunel vous propose une soirée théâtrale poignante et profondément ancrée dans notre époque, la pièce Notre Jeunesse, signée Olivier Saccomano, donne la parole aux invisibles. Cette jeunesse d'aujourd'hui qui se sent perdue, qui peine à se faire entendre et qui souffre d'une cruelle perte de repères et de sens. À travers un texte éminemment social et politique, l'œuvre met en lumière le sentiment d'injustice face à un monde qui semble ne leur laisser aucun poids ni aucune possibilité d'exister. Un spectacle fort, bouleversant, nécessaire, qui résonne comme un cri du cœur pour dire à ces jeunes « Regardez, vous existez ». La pièce de théâtre Notre Jeunesse, c'est donc à l'espace Brassens de Lunel, ce jeudi 15 octobre à 20h, au tarif de 19€. Et pour finir, avis à tous les passionnés de sport et de ballon pégueux, le FDI Stadium de Montpellier s'apprête à vibrer au rythme des soirées européennes. Dans le cadre de la prestigieuse EHF Champions League, le Montpellier Handball accueille l'équipe danoise du SAH Aarhus pour un choc qui s'annonce électrique. C'est le moment de sortir vos maillots, de donner de la voix dans les tribunes et de pousser votre équipe favorite vers la victoire dans cette compétition de très haut niveau. Ambiance garantie, le match de handball de Champions League MHB contre SAH Aarhus, c'est donc au FDI Stadium de Montpellier ce jeudi à 20h45. Très bonne sortie avec Delta FM.
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2: On se retrouve pour vos conseils santé bien-être avec Guylaine Ollier, praticienne en médecine chinoise. Bonjour.
3: Bonjour.
2: On explore ensemble aujourd'hui l'automne à travers le prisme de la médecine chinoise et on va découvrir ensemble pourquoi les bains de forêt sont si bénéfiques et surtout à cette période de l'année.
3: Alors, selon la médecine traditionnelle chinoise, l'automne est associé au métal et à l'organe des poumons. C'est une saison de récolte, de lâcher prise et de préparation pour l'hiver. Les poumons sont considérés comme le maître de la respiration et de l'énergie vitale, le qi. En automne, il est essentiel de soutenir la santé pulmonaire en adoptant une alimentation riche en aliments nourrissants, comme les racines, les légumes et les fruits de saison. C'est aussi le moment idéal pour se concentrer sur la montée en énergie du yin, en s'adaptant au changement climatique et en cultivant la paix intérieure. L'automne est la saison idéale pour se balader dans les bois et les forêts. D'ailleurs, en Asie, il existe une discipline très connue et appréciée, les bains de forêt.
2: Alors justement, c'est quoi les bains de forêt ?
3: Le bain de forêt, ou shirinyoku, est une pratique japonaise qui consiste à se plonger dans la nature et à en profiter pleinement. En médecine chinoise, l'idée est similaire. Se reconnecter à la nature permet de renforcer notre énergie et de nourrir nos poumons. Passer du temps dans les bois aide à réduire le stress, à améliorer l'humeur et à renforcer le système immunitaire. Les phytoncides, substances libérées par les arbres, ont des effets bénéfiques sur la santé, en diminuant la pression sanguine et en favorisant la relaxation. En automne, alors que les feuilles changent de couleur et que l'air devient frais, ces promenades en pleine nature sont particulièrement revitalisantes. Pour profiter pleinement de cette expérience, trouvez une forêt près de chez vous, marchez lentement, respirez profondément et écoutez le son de la nature. Prenez le temps d'observer les changements autour de vous, cela vous reconnectera à vous-même et à la terre.
2: Et le rôle de la respiration, on le sait, est incontournable pour méditer et se ressourcer. Et donc, évidemment, il faut respirer pendant le bain de forêt.
3: Oui, l'air est au même titre que l'alimentation, une source d'énergie. À l'inspiration, l'air riche en oxygène descend au fond des poumons, dans les alvéoles pulmonaires, là où le sang vient le chercher pour le distribuer dans le corps. Ainsi, à travers la respiration, vous apportez de l'énergie à chacune de vos cellules, ce qui normalise les grandes fonctions du corps, digestion, circulation, immunité, influx nerveux et apaisement des émotions. On est nombreux à mal respirer. En situation de stress, par exemple, on a tendance à retenir notre respiration, où elle se réduit et devient irrégulière sous l'influence d'une émotion forte, comme la colère, la panique ou le chagrin. Dans un quotidien sous tension, la respiration devient superficielle, avec des inspirations et des expirations courtes qui utilisent une toute petite partie des poumons. Et en avant, le cercle vicieux. Bloquer ou limiter la respiration ne fait qu'amplifier le stress. Pire, le manque d'oxygène stresse la cellule elle-même. Si les émotions influencent la respiration, dans le sens inverse, réguler la respiration calme les émotions. Vous avez sans doute remarqué combien le simple fait de relâcher votre souffle vous aide à vous détendre et libère toutes les tensions contractées. Respirer calmement et profondément a un effet quasi instantané.
2: Alors est-ce qu'on aurait une technique respiratoire rapide qu'on pourrait donner là ?
3: Oui, je vais vous proposer la respiration énergie. L'idéal est de pratiquer cette respiration énergie instantanée en forêt, mais elle peut aussi s'effectuer partout, au bureau, dans le tram ou dans un studio. En 2 minutes chrono, elle chasse stress et fatigue. Cet exercice se pratique debout sur 3 respirations profondes. D'abord, inspirez profondément l'air par le nez, remplissez vos poumons, puis expirez lentement par la bouche comme si vous soufflez dans une paille. Sur l'expiration, relâchez la tête, menton, mâchoire et cou. Remarquez la détente qui s'est installée dans votre nuque et votre visage. Inspirez une deuxième fois profondément et ralentissez l'expiration pour relâcher les épaules, les bras, la cage thoracique et le dos. Et appréciez la détente. Une dernière fois, prenez une inspiration profonde et sur l'expiration lente, relâchez le ventre, les fessiers, les jambes, les pieds. Idéal pour chasser la fatigue et le stress en favorisant la détente neuromusculaire.
2: Et l'automne est donc le moment privilégié pour prendre soin de soi selon la médecine traditionnelle chinoise. Et les bains de forêt sont donc un excellent moyen de soutenir notre santé physique et mentale. Alors on l'a compris, hein, il faut sortir, respirer et laisser la magie de l'automne nous envelopper. Pour un petit bain de forêt, eh bien c'est peut-être le moment d'aller profiter de nos Cévennes, pas très loin, ou de la Lozère. Et puis, si vous ne bougez pas, pourquoi ne pas profiter de notre trésor local qui est notre beau littoral? Et quand on habite près de la mer, eh ben on peut faire une belle chose aussi, c'est prendre des bains de mer.
3: Tout à fait.
2: Merci pour ces conseils, Guylaine.
3: Merci.

0: Et oui, comme d'hab, Joyce Jonathan sur votre radio en terre de Camargue. D'ici une poignée de minutes, on retrouve l'actualité nationale, internationale, comme chaque jour et comme chaque début d'heure, puisqu'il est déjà bientôt 8h. Avant ça, avant les infos, on a évidemment des tubes et on va retrouver la toute nouveauté de Julien Clerc, c'est un soleil, c'est sur Delta FM.
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0: 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Il est 8h. 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
2: Bonjour à tous. À la une de l'actualité, la mobilisation lycéenne gagne la prestigieuse école de commerce HEC Paris. Des étudiants appellent à bloquer l'établissement ce matin en soutien au mouvement. Autre rendez-vous important aujourd'hui. Le ministre de l'Éducation nationale, Édouard Geffray, doit recevoir les organisations lycéennes à 17h30 à Paris pour tenter de trouver une issue à la crise. Environ 200 établissements ont été bloqués hier. Après la fusillade dans un collège d'Aubagne dans les Bouches-du-Rhône, l'adolescent de 14 ans a été placé en détention provisoire. Selon le parquet national antiterroriste, le collégien reconnaît les faits mais conteste avoir voulu tuer. Il affirme avoir été influencé par une mouvance fascinée par les tueries de masse. L'enquête se poursuit. La taxation des produits sucrés pourrait être étendue. Les députés ont approuvé hier en commission une mesure du budget de la sécurité sociale pour 2027. Elle vise les biscuits, les gâteaux industriels, les céréales et les confiseries. L'objectif est d'inciter les fabricants à réduire la quantité de sucre dans leurs produits. Les artisans et petites entreprises seraient exemptés. Le texte doit encore être examiné dans l'hémicycle. Et en football, en Ligue des Champions, c'était la deuxième journée hier soir et le Paris Saint-Germain a brillé sur le terrain de Manchester City en s'imposant sur le score de 4-2.
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4: Et dans votre ciel de Camargue pour ce jeudi 15 octobre, nous retrouvons pas mal de brouillard près du littoral dans la matinée, quelques nuages du côté de Nîmes ou encore du côté de Sommières. Et dans l'après-midi, on devrait retrouver de nouveau un grand soleil un peu partout, un peu nuageux près du littoral, mais dans les terres, on devrait retrouver un ciel complètement vide de nuages. Au niveau des températures, il fera aux alentours de 16-17 degrés. Dans l'après-midi, ça devrait monter autour des 22-23 degrés. Les premières perturbations devraient arriver potentiellement ce week-end. On vous tiendra bien évidemment au courant demain de l'évolution des prévisions pour ce week-end et pour les prochains jours. On n'oublie pas de souhaiter une très bonne fête aux Thérèse, Aurèle et Aurélie. Allez, c'est parti pour la deuxième heure de l'excellent matin sur Delta FM Terre de Camargue. Bienvenue à vous si vous nous rejoignez, surtout merci pour votre fidélité. Pour démarrer cette deuxième heure, on va bouger, on va danser, on va mettre un peu de move, de groove, on adore. C'est Abba qui nous propose Gamey Gamey Gamey, c'est tout de suite sur Delta FM.

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1: Bonjour à tous, en votre horoscope pour ce 15 octobre. Les béliers, entre rire et détente, vous ne savez que choisir pour prendre la bonne décision. Faites-vous aider par un proche. Taureau, vous aurez du mal à vous remettre en cause et vous rejetterez vos soucis sur le dos des autres. Les gémeaux, il ne faudra pas chercher loin, collègues, amis, voisins pour nouer des relations gratifiantes. Les cancers, vous voudrez du nouveau dans votre vie amoureuse, mais rien de sérieux ne ressortira pour le moment. Lion, ne doutez pas de vos qualités, vous êtes doué pour gérer les différends avec diplomatie. Vierge, votre élégance naturelle et votre générosité sont très appréciées et vous pourriez vous faire de très utiles relations dans des domaines que vous convoitez depuis longtemps. Balance, il n'y a guère à opposer vie privée et vie professionnelle, vous faites un mix de tout et vous parvenez même à jouer sur plusieurs tableaux. Scorpion, si vos enfants ou les membres de votre famille prévoient un programme joyeux, n'hésitez pas à les suivre. Sagittaire, cette journée s'annonce d'une tranquillité idéale. Les Capricornes, ne vous impliquez pas dans des discussions tendues, vous avez d'ailleurs mieux à faire. Verseau, évitez de trop grignoter, vous pourriez avoir quelques regrets après coup. Allez, prenez votre courage à deux mains et pourquoi pas faire un peu de sport. Les Poissons, vous avez besoin de faire une petite pause dans le rythme trépidant du repos cette nuit pourrait tomber à pic. Voilà pour cette journée, excellent mardi à tous.

0: Ce mois-ci, c'est Octobre Rose.
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1: Bonjour à tous. Un gardien de la maison d'arrêt de Nîmes a reçu des menaces de mort via le réseau social LinkedIn, évaluant sa vie à 20 000 euros et orchestré depuis une cellule. Une enquête a été ouverte pour identifier le détenu qui est suspecté dans cette affaire. L'activité de la médecine légale explose au CHU de Nîmes, enregistrant un record de 298 autotopsies au 14 octobre 2026 contre 365 sur l'ensemble de l'année 2025. L'équipe de 6 médecins légistes fait face à une charge de travail intense provoquée par la hausse des affaires criminelles, des accidents de la route et des réexamens liés aux violences sexuelles. Alerte des moustications encore une fois au Gros du Roi. Un traitement ciblé contre le moustique tigre a été mené la nuit dernière dans le quartier du

vais y rencontrer dans un premier temps. Elle voyage aussi pour Beaucaire, le gros du roi. Soleil et Mort aura un choc de taille. Ce sera face à Montpellier, à l'Atlas Payet. C'est tout pour l'actualité. Très bonne journée. 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
1: Et dans votre télé pour ce jeudi 15 octobre, je vous propose de retrouver un tout nouveau divertissement. Il s'agit de Alerte à l'hôtel, 30 jours pour tout relancer, en inédit donc sur M6. Fred Sirier et Pauline Péta interviennent à La Vieille Halle, un hôtel-restaurant de 17 chambres sans étoiles situé à Soupe-sur-Loing, en Seine-et-Marne, à seulement 1 heure de Paris. L'établissement est menacé de fermeture en raison d'une e-réputation désastreuse qui fait fuir les clients potentiels et d'un mauvais état général. Face à Madame Wang, une propriétaire enfermée dans le déni et qui ne sait plus gérer son hôtel, ainsi qu'à une équipe à bout de souffle, les experts ont un mois chrono pour tout réorganiser, rénover l'établissement et rétablir le dialogue avant qu'il ne soit trop tard. De la réception au restaurant en passant par les chambres, le binôme s'apprête à tout passer au crible. L'émission Alerte à l'hôtel, 30 jours pour tout relancer, c'est donc à retrouver en inédit ce jeudi sur la chaîne M6. Également au programme, retrouvez Intraçable, la série inédite sur TF1, sur France 2, Envoyé spécial toujours en inédit. France 3 propose Meurtre à Cayenne, France 5, Le Grand Puzzle de Pompéi en inédit. Sur Arte, retrouvez la série Portobello, premier épisode en inédit. Sur France 4, il s'agit du film The Host. Sur W9, y a que la vérité qui compte. TMC propose Twilight, chapitre 3, Hésitation. TFX, Tattoo Cover, Sauveur de tatouage en inédit. Gulli nous propose le film Nuit d'ivresse. Sur ses stars, Au cœur de l'enquête en inédit. T18 propose le film Bronze. Novo 19, Braveheart. Sur TF1 série film New York section criminelle, l'équipe propose le film Des mineurs, Sister The Rookie, Le flic de Los Angeles, RMC Story, Guerre des voisins, Ma vie est un enfer, et on termine avec RMC Découverte, Apocalypse, le jour où la guerre nucléaire va éclater. Très bonne soirée de télé avec Delta FM.
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0: 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La communauté de communes Terre de Camargue dispose d'un service Habitat qui est là pour vous conseiller et pour parler ensemble aujourd'hui de l'adaptation du logement pour bien vieillir chez soi. On est avec Julie Drogret, directrice du service Habitat. Bonjour.
1: Oui, bonjour Mélanie.
0: Et avec Bruno qui fait partie de France Rénov Sud-Gard. Bonjour.
2: Bonjour Mélanie.
0: Alors, on va peut-être déjà parler de pourquoi est-ce que c'est important d'adapter son logement quand on avance en âge.
1: Oui, c'est important de se poser la question et de l'anticiper. C'est vrai qu'aujourd'hui, donc il y a beaucoup de personnes qui avancent dans l'âge qui souhaitent rester chez elles le plus longtemps possible. C'est compréhensible. Leur logement, donc leur cadre de vie, ils ont leurs habitudes, leurs repères, etc. Par contre, ce qu'on constate aussi, c'est que malheureusement, parfois, il est de plus en plus difficile de faire les gestes du quotidien, entrer dans sa baignoire, monter un escalier ou simplement accéder à son logement. L'enjeu, c'est donc aujourd'hui, d'anticiper ces difficultés plutôt que d'attendre malheureusement qu'il y ait un accident, une chute ou une perte d'autonomie. C'est ce qu'on propose donc sur le territoire Terre de Camargue. On souhaite véritablement, et c'est l'objet de notre chronique aujourd'hui, sensibiliser les habitants du territoire à cette question d'adaptation des logements. Puisqu'encore une fois, adapter son logement, ce n'est pas renoncer à son autonomie, mais bien au contraire, se donner les moyens de la préserver dans son propre logement la plus longtemps possible.
0: Et alors, à quoi est-ce qu'on peut penser comme aménagement pour rendre justement ce logement plus sûr et plus confortable ?
2: Alors, bien entendu, il y a beaucoup de choses à faire, hein. Mais on commence bien souvent par l'adaptation de la salle de bain. Jusqu'à une certaine époque, on mettait des baignoires systématiquement, et la baignoire, l'âge venant, est difficile à enjamber, avec le risque de chute en parallèle. Donc, on commence par ça. On enlève la baignoire, on met une douche à l'italienne de plein pied. Comme ça, il n'y a plus aucune marche, on y accède directement. On peut rajouter des barres d'appui, on peut rajouter un siège escamotable, pour la partie de la salle de bain. Mais après, dans le logement globalement, on peut presque tout faire, j'allais dire, élargir les passages de porte, on peut mettre des signaux lumineux dans les couloirs pour justement éviter la chute. On peut motoriser les volets extérieurs. On changer aussi les menuiseries extérieures quand elles deviennent difficiles à ouvrir ou fermer. Enfin voilà, on peut tout faire dès l'instant que vous rencontrez des difficultés dans votre logement. Ben, il faut poser la question et on peut très certainement vous aider.
0: À savoir, comme toujours, que c'est au cas par cas, et c'est l'intérêt aussi, c'est de trouver des solutions qui vont être adaptées à chaque personne et à chaque logement aussi.
2: Exactement, exactement, tout à fait.
0: Alors évidemment, ces travaux, c'est pas gratuit forcément, hein, comme tous les travaux, et y a des aides financières qui existent, lesquelles ?
2: Oui, alors tout à fait. Là, aujourd'hui, l'aide principale, voire quasiment la seule, c'est l'ANA. Aujourd'hui, sous condition de ressources, bien entendu.
0: L'ANA, c'est ?
2: L'Agence nationale de l'amélioration de l'habitat. Hein, donc, elle vous aide bien entendu sous condition de ressources. Pour les personnes modestes ou très modestes, donc le taux de subvention va de 50 à 70% sur un plafond de travaux de 22 000 euros hors taxes. Donc, il y a quand même pas mal de choses à faire avec ça.
0: Et donc il y a vraiment que cette aide-là qui est disponible. Est-ce qu'elle a un nom, cette aide?
1: C'est MaPrimeAdapt.
2: MaPrimeAdapt, okay, oui, tout à fait. Après, il y a encore des caisses de retraite qui interviennent aussi spécifiquement. Mais voilà, il faut interroger sa caisse de retraite ou l'espace conseil France Rénov. Donc on a ces informations, on peut les donner au public, bien entendu.
0: Alors on a parlé de l'impact, enfin du revenu pour le choix des personnes bénéficiaires. Est-ce qu'il y a d'autres conditions ou de l'éligibilité des personnes?
2: Alors, la première pour être éligible, c'est l'âge. Au-delà de 70 ans, j'allais dire, la porte est ouverte. En revanche, en dessous de 70 ans, il faut être réellement en perte d'autonomie. Hein. Donc, il y a le groupe ISO-Ressources, le GIR, donc une note qui est donnée par le médecin ou les services de l'État. Et après, avoir un taux de handicap assez prononcé pour pouvoir bénéficier de ces aides, bien entendu.
0: Est-ce que c'est des aides dont on peut bénéficier rétroactivement? Par exemple, dans l'année écoulée, j'ai fait des travaux, je ne savais pas que cette aide, elle existait. Alors, sans que ça remonte à super loin, hein, mais est-ce qu'il y a des systèmes qui existent ou est-ce que c'est trop tard?
2: Non, surtout pas, surtout pas. Une chose qu'il faut bien retenir, hein, c'est que les aides, on ne peut pas les obtenir a posteriori. Okay. Il faut absolument avoir déposé un dossier avant la réalisation des travaux. Ça, quelque aide que ce soit, hein, il faut bien retenir ça.
0: Et alors, combien est-ce qu'on peut obtenir une fourchette peut-être pour financer ces travaux-là?
2: Eh ben, si je prends par exemple des chiffres simples, hein, les 10 000 euros d'adaptation, un revenu modeste va bénéficier de 50%, donc 5 000 euros. Bien sûr, il y a de la TVA. Hein, on a parlé du hors-taxe, donc ça fait 11 000 euros, enfin 10 000 euros hors-taxe de travaux, et ça fait 11 000 euros TTC, 5 000 euros d'aide. Donc il y a quand même un reste à charge tout de même de 6 000 euros.
0: À prendre en compte, oui, absolument.
2: Bien sûr.
0: Et le projet en lui-même, comment est-ce que ça se déroule concrètement?
2: Donc, alors, première étape, c'est prendre contact avec le conseiller France Rénov, qui lui va vous orienter vers une assistance à maîtrise d'ouvrage. Et cette assistance à maîtrise d'ouvrage, qui est subventionnée également par l'ANA, va se déplacer et va se rendre compte directement sur place des difficultés que vous pouvez rencontrer. Et avec lui, vous allez pouvoir envisager les différents travaux qui vous seraient utiles. Si toutefois votre perte de mobilité était vraiment importante, à ce moment-là, votre AMO pourrait vous demander de prendre contact avec un ergothérapeute, et à ce moment-là, c'est le professionnel, l'ergothérapeute, qui fera les conseils de travaux et d'adaptation du logement pour pas faire de bêtises.
0: Et puis j'imagine qu'après on a une aide pour tout ce qui est devis, etc., puisque du coup après ça on a les devis pour les travaux qui vont être proposés.
2: Exactement. Votre assistant à maîtrise d'ouvrage vous suit tout le long du parcours, du début jusqu'à la fin, jusqu'à ce que vous perceviez les subventions.
0: Et oui, parce que souvent c'est des démarches qui peuvent paraître compliquées pour qu'on ait de l'âge ou pas. D'ailleurs, la paperasse, ça fait toujours peur. Quel est le rôle dans tout ça de la communauté de communes Terre de Camargue?
1: Alors nous, communauté de communes Terre de Camargue, et plus précisément le service Habitat, donc nous avons un rôle d'information, déjà tout d'abord, d'information sur l'existence même du service, puisque bah, par exemple on sort d'une matinée avec les maisons France Service où on se rend compte encore que beaucoup d'habitants du territoire n'ont pas connaissance de l'existence du service et de son utilité, donc de toutes les informations, les conseils, l'orientation au travers des permanences de Bruno dont ils peuvent bénéficier. Voilà, après de coordination. Donc notre mission principale, c'est vraiment l'information de l'usager, information et conseil orientation au travers des permanences, que je rappelle tous les premiers, troisièmes mercredis de chaque mois. Mais ça, vous trouverez les informations sur notre site internet. Vous aurez également les coordonnées téléphoniques pour prendre rendez-vous. Et voilà, tout ce qui concerne les questions sur l'habitat, je rappelle que c'est un service gratuit, que c'est un service, que les informations sont neutres, et voilà, toutes les questions, là aujourd'hui on parle de la thématique de l'adaptation, mais toutes les questions, ça peut être des questions sur la rénovation, ça peut être des questions plus générales, nous sommes là pour renseigner, informer l'usager, l'habitant du territoire.
0: Et faire l'interface avec les partenaires du coup qui sont les partenaires privilégiés, France Rénov Sud-Gare, mais il y en a d'autres aussi auxquels vous faites appel, vous êtes là vraiment pour servir d'intermédiaire aussi.
1: Tout à fait.
0: Et faciliter tout ça. Et faire en sorte, là quand on parle de l'adaptation de l'habitat, que les habitants n'aient pas renoncé à chez eux voilà, pour des raisons de perte d'autonomie, alors qu'ils peuvent conserver cette autonomie un peu plus longtemps, justement en adaptant le logement, en faisant les travaux adéquats. Et ça, c'est vraiment le message principal du jour.
1: Tout à fait. Et on revient à l'anticipation dont je parlais au départ. Voilà, anticipation et donc information. Se renseigner au maximum, et Bruno est là pour ça. Donc se renseigner au maximum sur ce qu'il est possible de faire, puisque bien souvent, malheureusement, on a encore des personnes qui viennent nous voir en nous disant « mais je savais pas que je pouvais disposer de cette aide ». Ou voilà, bon, comme je ne les connaissais pas, j'ai pas fait de travaux, j'ai dû partir de chez moi, voilà. Donc l'anticipation et la prise d'information, c'est vraiment la clé.
0: Et on rappelle, parce qu'il faut le rappeler, que le Conseil France Rénov, il est gratuit.
1: Tout à fait.
0: Un tout petit mot avant de conclure pour donner le rendez-vous, une matinée à venir dans le cadre de la Semaine Bleue, donc qui est la semaine dédiée aux seniors, justement.
1: Oui, tout à fait. Donc la deuxième des trois matinées dédiées donc aux seniors dans le cadre de la Semaine Bleue, qui se déroulera mardi 20 octobre, donc de 9h30 à 11h30 sur la commune de Saint-Laurent-des-Gouzes, donc à la mairie.
0: Et donc là, on vient avec ces questions et c'est
1: exactement,
0: une rencontre,
1: exactement.
0: Hein,
1: donc c'est une forme d'atelier conférence. Donc ça ne dure pas de 9h30 à 11h30. Nous sommes présents avec Bruno et Alexia sur ce temps. Et ensuite, donc on s'adapte un petit peu au public. Donc chacun pose ses questions. On a des petites présentations assez courtes qui permettent déjà de donner énormément d'informations. Et ensuite, on reste à la discussion. Disposition des habitants pour répondre à leurs questions, à des dossiers plus précis s'ils en ont. Il y a des personnes qui viennent avec des devis, avec des projets déjà, voilà, donc on est là pour les aider.
0: Eh bien, rendez-vous le 20 octobre au matin, donc à la mairie de Saint-Laurent-des-Gouzes, et le site terredecamargue.fr pour retrouver toutes les infos. Merci.
1: Merci à vous.
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1: À Aigues-Mortes, l'agence intérim DOC de Lunel recherche activement un ou une vendeuse en confiserie pour le compte d'une entreprise spécialisée dans la vente de biscuits, chocolats et confiseries de qualité exceptionnelle. Ce recrutement s'inscrit dans le cadre du forum Travail-Emploi Camargue avec un événement de rencontre privilégiée prévu le jeudi 15 octobre de 9h à 11h30 à la salle Lucien Dumas à Aigues-Mortes. Vos missions consisteront à assurer un accueil chaleureux et professionnel de la clientèle, à garantir une expérience de service élégante, à conseiller de manière avisée des produits gourmands d'exception, à gérer les encaissements avec précision et à veiller à la propreté et à l'attractivité de l'espace de vente tout au long de la journée. Le profil recherché exige impérativement un bilinguisme parfait en français et en anglais pour interagir avec une clientèle internationale, ainsi qu'une première expérience d'au moins 6 mois dans la vente ou le service client. Le poste requiert également un excellent relationnel et une disponibilité du jeudi au dimanche. Le contrat proposé relève de l'intérim à temps plein sur une base de 35 heures par semaine, incluant le travail le samedi. La rémunération brute est fixée sur une base horaire attractive de 12,31 €.
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0: Ambre avec Je me demande sur votre radio en terre de Camargue. Ambre, dernière gagnante de la Star Academy qui a repris la semaine dernière. On devrait avoir donc le deuxième prime après une semaine au château de Damary-les-Lys. C'est samedi soir à 21h sur TF1. Un sacré rendez-vous. Allez, tout de suite, et bien d'ici quelques minutes, c'est les infos. Et avant ça, il y a Blondino ou encore Wizin et Mike Towers avec Minia sur Delta FM. 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
2: Bonjour à tous, à la une de l'actualité, une troisième réunion aujourd'hui entre les organisations lycéennes et le ministre de l'Éducation. Elle aura lieu en fin de journée à 17h30 à Paris. Les problèmes de bâtiments, de Parcoursup et d'emploi du temps devraient être abordés. Le mouvement lycéen a gagné ce matin la prestigieuse école de commerce HEC Paris. Des étudiants sont mobilisés devant l'accueil. L'adolescent de 14 ans à Aubagne, dans les Bouches-du-Rhône, qui a blessé par balle un principal et une enseignante, a été mis en examen et placé en détention provisoire. Selon le parquet national antiterroriste, le collégien reconnaît les faits mais conteste avoir voulu tué. Il affirme avoir été influencé par une mouvance fascinée par les tueries de masse. L'enquête se poursuit. Marine Le Pen demande la démission de Richard Ferrand, le président du Conseil constitutionnel. La candidate du Rassemblement national l'accuse de ne pas respecter son devoir de neutralité. En cause, son opposition à un projet du RN qui vise à modifier la Constitution par référendum sans passer par le Parlement. Richard Ferrand estime que cette procédure n'est pas conforme aux règles constitutionnelles. On termine par du sport. En tennis, Arthur Géa en quart de finale à Shanghai. Le Français joue en ce moment contre l'Espagnol Alejandro Davidovich Fokina pour se qualifier en demi-finale. L'autre rencontre va opposer en milieu de journée Alexander Zverev contre l'Australien Alex de Minaur.
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3: Et dans votre ciel de Camargue pour ce jeudi 15 octobre, nous retrouvons pas mal de brouillard près du littoral dans la matinée, quelques nuages du côté de Nîmes ou encore du côté de Sommières. Et dans l'après-midi, on devrait retrouver de nouveau un grand soleil un peu partout, un peu nuageux près du littoral, mais dans les terres, on devrait retrouver un ciel complètement vide de nuages. Au niveau des températures, il fera aux alentours de 16-17 degrés. Dans l'après-midi, ça devrait monter autour des 22-23 degrés. Les premières perturbations devraient arriver potentiellement ce week-end. On vous tiendra bien évidemment au courant demain de l'évolution des prévisions pour ce week-end et pour les prochains jours. On n'oublie pas de souhaiter une très bonne fête aux Thérèse, Aurèle et Aurélie. Allez, c'est parti pour la troisième et dernière heure de l'excellent matin, toujours sur Delta FM et toujours un plaisir d'être avec vous pour passer ces matinées du lundi au vendredi de 7h à 10h. Allez, pour démarrer cette troisième heure, je vous propose de retrouver un tube, c'est S.G. Lewis et Oliver Sim avec Baby Blue. Très bonne matinée sur Delta FM.

Bonjour à tous, nous sommes aujourd'hui le 15 octobre, journée où nous souhaitons une bonne fête aux Thérèse et aux Aurélie. Bon anniversaire à vous qui êtes né un 15 octobre, c'est un point en commun que vous avez avec l'acteur Clément Rémiens, le youtubeur GMK, Raphaël Glucksmann, Pascal de la Tour du Pin, mais également l'auteur de thriller Franck Tillier, Sandra Kim et le sélectionneur des Bleus Didier Deschamps. Ça s'est passé un 15 octobre 1894 en France, c'est l'arrestation d'Alfred Dreyfus, 1940 première mondiale à New York du film Le Dictateur de Charlie Chaplin et le 15 octobre 1983, une marche pour l'égalité et contre le racisme, plus connue sous le nom de la Marche des Beurs, part de Marseille. Le dicton du jour à la Sainte-Aurélie, les semailles sont finies. Très bonne journée à tous.

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1: Bonjour à tous, un gardien de la maison d'arrêt de Nîmes a reçu des menaces de mort via le réseau social LinkedIn, évaluant sa vie à 20 000 euros et orchestré depuis une cellule. Une enquête était ouverte pour identifier le détenu qui est suspecté dans cette affaire. L'activité de la médecine légale explose au CHU de Nîmes, enregistrant un record de 298 autopsies au 14 octobre 2026, contre 365 sur l'ensemble de l'année 2025. L'équipe de 6 médecins légistes fait face à une charge de travail intense provoquée par la hausse des affaires criminelles, des accidents de la route et des réexamens liés aux violences sexuelles. Alerte des moustications encore une fois au Gros du Roi. Un traitement ciblé contre le moustique tigre a été mené la nuit dernière dans le quartier du Boucanet. C'était entre 23h et 6h ce matin. L'agence régionale de santé qui conseillait de fermer les fenêtres, de rentrer vos animaux bien sûr, et d'attendre 3 jours avant de consommer les produits du potager. Le bilan de la saison touristique 2026 à Nîmes qui affiche une hausse du nombre de nuitées, un succès porté par les grands événements à l'image de ce concert, celui de The Cure, qui a attiré un public venu de loin, de très loin, dynamique qui cache cependant un paradoxe, la fréquentation des célèbres monuments romains de la ville qui subit, elle, une forte baisse. Et puis un mot de football pour terminer cette édition de la Coupe de France. Le tirage a eu lieu hier, tirage à l'extérieur pour le Gard. Au 6e tour, ce sera les 24 et 25 octobre prochains. Nîmes se déplacera finalement chez la jeune entente toulousaine après la sanction de Tarbes que le club nîmois devait rencontrer dans un premier temps. Elle voyage aussi pour Beaucaire, le Gros du Roi. Seule aigle morte aura un choc de taille. Ce sera face à Montpellier à l'Atlas Payade. C'est tout pour l'actualité. Très bonne journée. 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
2: Dans votre agenda de ce jeudi 15 octobre sur Delta FM, pour les amateurs de débats constructifs et d'échanges sociétaux, le Café Citoyen de Saint-Laurent-des-Gouzes organise sa 99e édition. Ce jeudi, la discussion portera sur un sujet de santé publique majeur et souvent tabou, troubles psychiques, mieux comprendre pour mieux aider. L'objectif est de libérer la parole, de déconstruire les préjugés et d'apporter des clés de compréhension dans un cadre particulièrement convivial et chaleureux, puisque la rencontre se tiendra à la Bodega La Société de la Tarde, une belle initiative citoyenne pour s'informer et échanger en toute bienveillance. Le 99e Café Citoyen, troubles psychiques, mieux comprendre pour mieux aider, c'est donc à la Bodega La Société de la Tarde, chez Momo, face à la mairie à Saint-Laurent-des-Gouzes, ce jeudi à partir de 18h30, l'entrée est libre et gratuite. Également, l'espace Brassens de Lunel vous propose une soirée théâtrale poignante et profondément ancrée dans notre époque, la pièce Notre Jeunesse, signée Olivier Saccomano, donne la parole aux invisibles. Cette jeunesse d'aujourd'hui qui se sent perdue, qui peine à se faire entendre et qui souffre d'une cruelle perte de repères et de sens. À travers un texte éminemment social et politique, l'œuvre met en lumière le sentiment d'injustice face à un monde qui semble ne leur laisser aucun poids ni aucune possibilité d'exister. Un spectacle fort, bouleversant, nécessaire, qui résonne comme un cri du cœur pour dire à ces jeunes « Regardez, vous existez ». La pièce de théâtre Notre Jeunesse, c'est donc à l'espace Brassens de Lunel, ce jeudi 15 octobre à 20h, au tarif de 19 euros. Et pour finir, avis à tous les passionnés de sport et de ballon pégueux, le FEDEI Stadium de Montpellier s'apprête à vibrer au rythme des soirées européennes. Dans le cadre de la prestigieuse EHF Champions League, le Montpellier Handball accueille l'équipe danoise du SAH Aarhus pour un choc qui s'annonce électrique. C'est le moment de sortir vos maillots, de donner de la voix dans les tribunes et de pousser votre équipe favorite vers la victoire dans cette compétition de très haut niveau. Ambiance garantie, le match de handball de Champions League MHB contre SAH Aarhus, c'est donc au FDI Stadium de Montpellier ce jeudi à 20h45. Très bonne sortie avec Delta FM.
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1: Et comme chaque semaine, on retrouve les coups de cœur des offices de tourisme. Et aujourd'hui, je suis en compagnie de Fred, de l'office de tourisme d'Aiguemortes. Salut Fred.
2: Salut Tom, bonjour à toutes et à tous.
1: Comment ça va?
2: Ça va très très bien, et toi?
1: Ben, ça va, merci. C'est, la fête d'Aiguemortes est passée, mais ce n'est pas vraiment terminé puisqu'il y a le revivre.
2: Et oui, les taureaux ne sont pas encore complètement échappés d'Aiguemortes. Ils reviennent là ce week-end, donc pour 3 jours de fête à nouveau. Donc vendredi, samedi et dimanche, avec le déjeuner au pré le matin à 9h, tout au bout du chemin du Mas d'Avon. On a ensuite la Brivade, donc des prés en passant par le boulevard Gambetta jusqu'au rempart sud, puis la course au plan à midi, de la musique sur la place Saint-Louis aussi avec orchestre ou animation DJ le midi. Les concours de pétanque à 14h30 sur l'esplanade l'après-midi, puis à nouveau les taureaux emboulés à 15h30, suivi de la bandide pour le retour des taureaux vers les prés à 17h30, avec aussi toujours de nombreux manèges à l'entrée de la ville, donc au niveau du parking P1 et P2. Et également une course de nuit à annoncer, ça sera le vendredi soir à 21h30, donc le lâcher au plan, mais en soirée. Et en soirée, on a toujours les animations aussi avec DJ, Place Saint-Louis et de nombreux beaux dégâts dans la ville aussi.
1: Ok, donc de très beaux événements pour se revivre. On continue avec une animation du côté, plusieurs animations du côté des tours et remparts d'Aiguemortes.
2: Oui, c'est ça, on en a deux sur le week-end, le même week-end que la fête. Là, donc le monument propose de partir en famille sur les traces de Saint-Louis à l'occasion des 800 ans du sacre. Donc c'est des animations, alors on va retrouver la visite théâtralisée, mon mini-sacre, c'est à 14h les deux jours. Et donc là, c'est une invitation pour les petits comme pour les grands à une visite comptée pour explorer les remparts, découvrir l'histoire de Louis IX et percer les secrets des traditions royales au Moyen-Âge. Donc nombreuses anecdotes découvertes donc vont rythmer cette visite-là. Et pour la terminer, place à la créativité. Donc là, c'est plus pour les enfants qui pourront fabriquer aussi leur propre couronne inspirée de celle de Saint-Louis et repartir avec un souvenir royal. Donc ça, c'est le samedi et le dimanche à 14h avec une réservation possible sur le site des Tours et Remparts. On a également une autre animation, un escape game, donc au monument aussi. Donc ça, c'est proposé les deux jours de 10h à 16h sans réservation. C'est adapté à partir de 6 ans. Donc là on est en 1226, c'est catastrophe, la couronne royale a disparu. Donc là il faudra mener l'enquête, résoudre les énigmes et retrouver le précieux trésor avant le sacre du jeune roi Louis IX. Voilà pour une belle animation aussi famille pour le week-end aux Tours et Remparts.
1: Donc de très beaux événements du côté des Tours et Remparts exactement. Et puis c'est bientôt le début des vacances scolaires et donc on va faire un tour du parc ornithologique du Pont de Gaulle, non loin des Saintes-Maries de la Mer pour... quelques événements organisés par le parc.
2: Et oui, pendant les vacances, donc du 19 jusqu'au 31 octobre, le parc ornithologique du Pont de Gaulle vous invite à découvrir les oiseaux de Camargue à travers de nombreuses animations, avec notamment balades guidées à la rencontre du flamant rose, jeux de piste en famille, découverte des oiseaux migrateurs, ou encore Kamishibai pour les enfants. Donc il y en aura vraiment pour tous les âges aussi. Et même pour les plus curieux, une journée de formation permettra aussi d'apprendre à accueillir les oiseaux dans son jardin. Donc c'est une belle programmation dont on va retrouver tout le détail sur le site de l'Office de Tourisme, avec d'autres animations également chez d'autres prestataires qu'on retrouve dans nos agendas du coup.
1: D'accord, et donc ce site internet ot-aiguemortes.com. D'ailleurs on rappelle que ce que tu viens de nous donner, ce sont des coups de cœur et il y a également plein d'autres événements à retrouver sur le site de l'Office de Tourisme. Je vous rappelle le site donc encore, ot-aiguemortes.com. On peut également aussi venir vous voir Place Saint-Louis.
2: Oui, on est toujours ouvert. Alors, petite particularité avec la fête. Donc là, sur la fin de semaine, on ferme le vendredi à 16h, donc 10h, 16h. Samedi et dimanche, 10h, 12h30, 13h, 16h pour le week-end de fête. Et après, à partir de lundi jusqu'à la fin du mois d'octobre, on est ouvert en continu de 10h à 17h.
1: Eh bien, magnifique. Merci beaucoup, Fred, pour ces coups de cœur. Et on se retrouve très prochainement pour de nouveaux rendez-vous.
2: Merci à vous. À très bientôt.
1: À bientôt.

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Allez, tout de suite sur Delta FM, on retrouve d'ailleurs Zawi, Toxic & Chic, et c'est sur votre radio en terre de Camargue. Très belle matinée à vous tous.

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1: Cinéma. Bonjour Camille.
2: Bonjour Tom.
1: Alors on se retrouve pour la programmation du cinéma Marcel Pagnol d'Aigues-Mortes pour ce mercredi 30 septembre, jeudi 1er octobre et vendredi 2. Et à l'affiche, nous retrouvons Earth of the Beast.
2: Après un terrible crash d'avion, James Belmont, ancien des forces spéciales, se retrouve perdu au cœur de l'Alaska avec son chien Odin, depuis toujours à ses côtés.
1: Earth of the Beast, c'est donc à retrouver mercredi à 10h et 14h, jeudi à 16h en séance Ciné Babies, mais également à 18h30 et vendredi à 16h30. On a également La vie d'une femme.
2: Gabrielle se consacre corps et âme à son métier, chirurgienne et chef de service dans un hôpital public. Elle court et se démultiplie, assaillie de responsabilités. Il lui reste un peu de temps, très peu de temps pour sa vie privée.
1: La vie d'une femme, c'est donc à retrouver mercredi à 16h et 20h30. On a également Si tu penses bien, mercredi 18h30 et vendredi 14h en séance Ciné Babies. Et on termine avec la séance Les Ensorceleuses, jeudi à 20h30, séance spéciale puisque c'est une séance ciné-tricot.
2: Oui, tout à fait.
1: Donc voilà, on ramène ses aiguilles, sa laine et puis on peut tricoter avec une ambiance un peu tamisée pour quand même...
2: Tout à fait, c'est allumé pour pouvoir permettre de voir les aiguilles.
1: Bah oui, voilà, on va éviter de blesser la voisine ou le voisin.
2: C'est ça, mais le tarif est de 6€ et accessible à tous. La séance peut être vue aussi par ceux qui ne tricotent pas.
1: Eh bien, parfait. N'oubliez pas que vous pouvez déjà réserver votre séance sur le site du cinéma, donc cinéma-egg-morte.com. Et ce sera également l'occasion de retrouver le programme complet du mois d'octobre. Merci beaucoup, Camille.
2: Merci, Tom. À très bientôt.
1: À bientôt.

0: Et oui, c'est la grande Taylor Swift avec son dernier single Patient Zero sur votre radio en terre de Camargue. Eh bien, l'excellent matin, c'est terminé pour aujourd'hui. Oui, il est déjà bientôt 10h. C'est passé vite. Et oui, on se retrouve évidemment demain pour la dernière de la semaine, ce vendredi donc. En attendant, on retrouve ce soir Christophe pour les années études à partir de 18h en direct sur Delta FM. Et moi, pour aujourd'hui, je vous laisse en compagnie de Laurent Voulzy et son pouvoir des fleurs. Je vous souhaite une très bonne matinée, une excellente journée et je vous dis à demain. 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

0: 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Il est 10h.
1: Bonjour à tous, à la une de l'actualité, une troisième réunion aujourd'hui entre les organisations lycéennes et le ministre de l'Éducation. Elle aura lieu en fin de journée à 17h30 à Paris. Les problèmes de bâtiments, de parcours sup et d'emploi du temps devraient être abordés. Le mouvement lycéen a gagné ce matin la prestigieuse école de commerce HEC Paris. Des étudiants sont mobilisés devant l'accueil. L'adolescent de 14 ans à Aubagne, dans les Bouches-du-Rhône, qui a blessé par balle un principal et une enseignante, a été mis en examen et placé en détention provisoire. Selon le parquet national antiterroriste, le collégien reconnaît les faits, mais conteste avoir voulu tuer. Il affirme avoir été influencé par une mouvance fascinée par les tueries de masse. L'enquête se poursuit. Marine Le Pen demande la démission de Richard Ferrand, le président du Conseil constitutionnel. La candidate du Rassemblement national l'accuse de ne pas respecter son devoir de neutralité. En cause, son opposition à un projet du RN qui vise à modifier la Constitution par référendum sans passer par le Parlement. Richard Ferrand estime que cette procédure n'est pas conforme aux règles constitutionnelles. On termine par du sport. En tennis, Arthur Géa en quart de finale à Shanghai. Le Français joue en ce moment contre l'Espagnol Alejandro Davidovich Fokina pour se qualifier en demi-finale. L'autre rencontre va opposer en milieu de journée Alexander Zverev contre l'Australien Alex de Minaur.

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1: Et vous l'attendiez tous et toute l'agenda de danse, de soirées dansantes, de thé dansant, les soirées kizomba, bachata, salsa, rock, swing, etc. n'auront bientôt plus de secrets pour vous. Nous sommes au mois d'octobre, le mois de l'amorosité, l'automne est là, mais la danse aussi. Donc je vous propose, dès ce soir, mercredi 14 octobre, au Temple de la Danse, une soirée 100% salsa cubana imas. L'entrée est libre, on peut s'y régaler d'une cuisine du monde à petit prix et surtout aller jusqu'au bout de la nuit au rythme de la salsa. Demain, jeudi 15 octobre, nous avons une soirée swing à la Gazette Café de Montpellier dès 20h avec une petite initiation orchestrée par l'école Montpellier Swing et du live, un orchestre live qui sera là pour vous régaler. Ce vendredi 16 octobre, à l'Empire Ballroom de Millau dans le Gard, un thé dansant dès 14h30 et ensuite une soirée 50-50 rock West Coast Swing dès 21h. Le samedi 17 octobre, pour ce début de week-end, un joli stage de Rueda des Casinos au studio Swing Cat qui se poursuivra par une soirée multidance. Trois salles, trois ambiances, party time, rock, salsa, bachata, West Coast Swing. L'entrée est à 10 euros, 8 euros pour les élèves de Swing Cat. Et anime à la Milonda del Angel, une entrée à 12 euros pour que dès 21h30, vous écoutiez et vous dansiez du tango avec Ana Lamora de Tarragone. Ce dimanche 18 octobre, encore à l'Empire Ballroom, un thé dansant dès 14h30. Et puis nous commencerons la semaine prochaine, lundi 19 octobre, avec de l'afro-dance par Siaka Koulibaly dès 18h30. Un cours où la joie et l'énergie sera à son apogée. Ce sont des danses traditionnelles maldingues mixées, fusionnées avec des danses urbaines. Et Siaka Koulibaly, c'est donc au Allotropisme à Montpellier. Le lendemain, mardi 20 octobre, au Temple de la Danse, c'est la soirée Bachata et Zoukbé et Bachatimba dès 21h30 pour se réchauffer au cœur de l'automne, à Montpellier, au Temple de la Danse. Le mercredi 21 octobre, au Mas du Cheval, c'est la soirée Mas Bachata. Entrée gratuite dès 20h. Initiation et animation, soirée 100% Bachata au Mas du Cheval à Lattes. Le vendredi 23 octobre, au Salon des Indépendants à Montpellier. Attention, ça va danser sale, ça va danser sur du Bad Bunny, ça va danser dès 20h sur du reggaeton. Et le samedi 24 octobre à Montpellier, là c'est du lourd, très très grosse soirée. Ça commence par une soirée Noche Latina à l'hôtel Jost à Montpellier, animée par Juliette, qui va vous initier à la pratique de la Rueda des Casinos et de la salsa, et ensuite poursuivre jusqu'au bout de la nuit sur des rythmes calientes. Dans un autre style, et cette fois-ci à Pérol, à la salle Yves Albric, nous avons la soirée Gatsby avec rien de moins que les Brandy Snap et Dr. Swing en live. Cette soirée, vous aurez des shows vous aurez la soirée dansante, vous aurez surtout du swing et du blues pour vous éclater sur un parquet à la salle Yves à Briques à Pérol avec les Brandy Snap et Dr Swing. Le dimanche 25 octobre, Only Salsa Party au Salon du Tango à l'aéroport de Montpellier, Moggio. Dès 19h, un cours de salsa vous sera offert pour se chauffer et ensuite poursuivre jusqu'au bout de la nuit. Voilà, c'était l'agenda des soirées et des après-midi de danse autour d'Aiguemortes en terre de Camargue.

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1: À Aiguemortes, l'agence intérim DOC de Lunel recherche activement un ou une vendeuse en confiserie pour le compte d'une entreprise spécialisée dans la vente de biscuits, chocolats et confiseries de qualité exceptionnelle. Ce recrutement s'inscrit dans le cadre du forum Travail-Emploi Camargue avec un événement de rencontre privilégié prévu le jeudi 15 octobre de 9h à 11h30 à la salle Lucien Dumas à Aimargues. Vos missions consisteront à assurer un accueil chaleureux et professionnel de la clientèle, à garantir une expérience de service élégante, à conseiller de manière avisée des produits gourmands d'exception, à gérer les encaissements avec précision et à veiller à la propreté et à l'attractivité de l'espace de vente tout au long de la journée. Le profil recherché exige impérativement un bilinguisme parfait en français et en anglais pour interagir avec une clientèle internationale, ainsi qu'une première expérience d'au moins 6 mois dans la vente ou le service client. Le poste requiert également un excellent relationnel et une disponibilité du jeudi au dimanche. Le contrat proposé relève de l'intérim à temps plein sur une base de 35 heures par semaine, incluant le travail le samedi. La rémunération brute est fixée sur une base horaire attractive de 12,31 €.
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1: Cinéflash pour ce jeudi et ce vendredi 15 et 16 octobre avec à voir dans votre cinéma Vogue du Gros du Roi, Raison et Sentiment, nouvelle adaptation du roman de Jane Austen qui est donc de Georgia Oakley, ça dure 2h12. Après la mort de son mari, Madame Dashwood et ses trois filles, toujours célibataires, se retrouvent dans une situation précaire. Elles sont privées d'héritage puisque le domaine familial Norland Park revient de droit à John, fils de Monsieur Dashwood, issu d'un précédent mariage. La veuve et ses trois filles, Elinor, Marianne et Margaret, n'ont d'autre choix que de quitter la région et de s'installer dans le modeste Barton Cottage. Dans Raison et Sentiment, vous les suivrez dans leurs histoires d'amour et de chagrin de donc ces trois sœurs et cette petite famille. Raison et Sentiment, c'est à voir dans votre cinéma ce jeudi à 19h30 et ce vendredi à 19h45. Également au programme de ce jeudi, Notre Salut est à 19h15, Ni vu ni connu 14h, La Maison de nos rêves 17h45, Fausse Note 16h et Heart of the Beast 17h30. Pour la journée de vendredi, Notre Salut est à 14h, Ni vu ni connu à 17h45, La Maison de nos rêves 16h45, Fausse Note 14h, Du Cobu et le Fantôme de Saint-Potache 20h, Mochi 18h15 et Heart of the Beast est à 16h. Tout le programme jusqu'au 27 octobre à retrouver sur cinemavogue-grosduroi.com.

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1: Le blouson est apparu après la Première Guerre mondiale en réponse au développement des nouveaux moyens de transport comme l'avion, la moto et l'automobile. Conçu pour offrir une meilleure protection contre le vent, il est ajusté à la taille afin d'éviter qu'il ne se plie ou ne laisse l'air s'infiltrer. Son nom provient du verbe blouser qui signifie avoir de l'ampleur en référence à sa coupe caractéristique.
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0: 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Il est 11h.
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2: Bonjour à tous, à la une de l'actualité, le ministre de l'Éducation nationale dénonce le saccage criminel du lycée des Iris à Lormont près de Bordeaux. L'établissement a été victime d'un incendie volontaire la semaine dernière en marge du mouvement lycéen. En déplacement sur place ce matin, Édouard Geffray doit rencontrer les organisations lycéennes à 17h30 à Paris. Les représentants des élèves réclament des mesures concrètes sur Parcoursup, les bâtiments scolaires et les emplois du temps. Un deuxième mineur placé en garde à vue après l'enquête sur les tirs dans un collège d'Aubagne dans les Bouches-du-Rhône. L'adolescent de 13 ans a été interpellé hier dans le nord de la France. Il est entendu dans l'enquête sur les tirs qui ont blessé un principal et une enseignante en début de semaine. Le principal suspect de 14 ans a été mis en examen et placé en détention provisoire. L'inflation atteint son plus haut niveau depuis près de 3 ans en France. Les prix ont augmenté de 3,1% sur un an en septembre selon les chiffres définitifs de l'INSEE publiés ce matin. Une hausse principalement portée par l'énergie et le gazole. Les prix de l'alimentation et des transports sont également en hausse. Et en tennis, Arthur Géa éliminé en quart de finale à Shanghai. Le Français a abandonné ce matin dans le premier set contre l'Espagnol Alejandro Davidovich Fokina. Il perdait 4-1 dans ce premier set. Avec son bon parcours, Arthur Géa est 44e mondial, son meilleur classement en carrière à 21 ans.

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1: Et comme chaque semaine, on retrouve les coups de cœur des offices de tourisme. Et aujourd'hui, je suis en compagnie de Fred, de l'office de tourisme d'Aiguemorte. Salut Fred.
2: Salut Tom, bonjour à toutes et à tous.
1: Comment ça va?
2: Ça va très très bien, et toi?
1: Ben, ça va, merci. C'est la fête d'Aiguemorte est passée, mais ce n'est pas vraiment terminé puisqu'il y a le revivre.
2: Et oui, les taureaux ne sont pas encore complètement échappés d'Aiguemorte. Ils reviennent là ce week-end, donc pour 3 jours de fête à nouveau. Donc vendredi, samedi et dimanche, avec le déjeuner au pré le matin à 9h, tout au bout du chemin du Mas d'Avon. On a ensuite la Brivade, donc des prés en passant par le boulevard Gambetta jusqu'au rempart sud, puis la course au plan à midi, de la musique sur la place Saint-Louis aussi avec orchestre ou animation DJ le midi. Les concours de pétanque à 14h30 sur l'esplanade l'après-midi, puis à nouveau les taureaux emboulés à 15h30, suivi de la bandide pour le retour des taureaux vers les prés à 17h30, avec aussi toujours de nombreux manèges à l'entrée de la ville, donc au niveau du parking P1 et P2. Et également une course de nuit à annoncer, ça sera le vendredi soir à 21h30, donc le lâcher au plan, mais en soirée. Et en soirée, on a toujours les animations aussi avec DJ, Place Saint-Louis et de nombreux beaux dégâts dans la ville aussi.
1: Ok, donc de très beaux événements pour se revivre. On continue avec une animation du côté, plusieurs animations du côté des Tours et Remparts d'Aiguemorte.
2: Oui, c'est ça, on en a deux sur le week-end, le même week-end que la fête. Là, le monument propose de partir en famille sur les traces de Saint-Louis à l'occasion des 800 ans du sacre. Donc c'est des animations, alors on va retrouver la visite théâtralisée, mon mini-sacre, c'est à 14h les deux jours. Et donc là, c'est une invitation pour les petits comme pour les grands à une visite comptée pour explorer les remparts, découvrir l'histoire de Louis IX et percer les secrets des traditions royales au Moyen-Âge. Donc nombreuses anecdotes découvertes donc vont rythmer cette visite-là. Et pour la terminer, place à la créativité. Donc là, c'est plus pour les enfants qui pourront fabriquer aussi leur propre couronne inspirée de celle de Saint-Louis et repartir avec un souvenir royal. Donc ça, c'est le samedi et le dimanche à 14h avec une réservation possible sur le site des Tours et Remparts. On a également une autre animation, un escape game, donc au monument aussi. Donc ça, c'est proposé les deux jours de 10h à 16h sans réservation. C'est adapté à partir de 6 ans. Donc là, on est en 1226 et catastrophe, la couronne royale a disparu. Donc là, il faudra mener l'enquête, résoudre les énigmes et retrouver le précieux trésor avant le sacre du jeune roi Louis IX. Voilà, pour une belle animation aussi famille pour le week-end aux Tours et Remparts.
1: Donc de très beaux événements du côté des Tours et Remparts, exactement. Et puis c'est bientôt le début des vacances scolaires et donc on va faire un tour du parc ornithologique du Pont de Gaulle, non loin des Sainte-Marie-de-la-Mer, pour quelques événements organisés par le parc.
2: Et oui, pendant les vacances, donc du 19 jusqu'au 31 octobre, le parc ornithologique du Pont de Gaulle vous invite à découvrir les oiseaux de Camargue à travers de nombreuses animations, avec notamment balades guidées à la rencontre du flamant rose, jeux de pistes en famille, découverte des oiseaux migrateurs, ou encore camisibai pour les enfants. Donc il y en aura vraiment pour tous les âges aussi. Et même pour les plus curieux, une journée de formation permettra aussi d'apprendre à accueillir les oiseaux dans son jardin. Donc c'est une belle programmation dont on va retrouver tout le détail sur le site de l'office de tourisme, avec d'autres animations également chez d'autres prestataires qu'on retrouve dans nos agendas du coup.
1: D'accord, et donc ce site internet ot-aiguemorte.com. D'ailleurs, on rappelle que ce que tu viens de nous donner, ce sont des coups de cœur, et il y a également plein d'autres événements à retrouver sur le site de l'office de tourisme. Je rappelle le site donc encore, ot-aiguemorte.com. On peut également aussi venir vous voir Place Saint-Louis.
2: Oui, on est toujours ouvert. Alors, petite particularité avec la fête. Donc là, sur la fin de semaine, on ferme le vendredi à 16h, donc 10h, 16h. Samedi et dimanche, 10h, 12h30, 13h, 16h pour le week-end de fête. Et après, à partir de lundi jusqu'à la fin du mois d'octobre, on est ouvert en continu de 10h à 17h.
1: Eh bien, magnifique. Merci beaucoup, Fred, pour ces coups de cœur. Et on se retrouve très prochainement pour de nouveaux rendez-vous.
2: Merci à vous. À très bientôt.
1: À bientôt.

Libre bulle, comme une petite pause dans le flot quotidien, le temps de quelques mots. C'est sur Delta FM. J'ai mis longtemps à comprendre, mais maintenant j'entrevois le sens de la vie. Président ou clochard, roi ou esclave, nous sommes tous pareils. Rien que de petits grains de sable perdus dans l'univers. Je revendique le privilège de n'avoir été qu'un grain de sable pour l'humanité. Nous ne sommes que des grains de sable, mais nous sommes ensemble. Et sans les grains de sable, il n'y aurait pas de plage. C'était un extrait des Thanatonautes de Bernard Werber.

aujourd'hui dans ma cuisine, j'ai envie de vous partager la recette de la marinade de thon de Christophe Rosso, issue du livre Des Grolinades, édition 2013. Sa passion pour la cuisine est connue de tous. Ce fin gourmet inconditionnel de la cuisine de la mer travaille le thon à sa manière pour nous faire une marinade dont il a le secret. Voici donc la recette de la marinade de thon de Christophe Rosso. Pour cette recette, vous aurez besoin de 10 convives, de tranches de thon, d'une tête d'ail, de 2 oignons, de sel, de poivre, de piment, d'huile d'olive, de vinaigre, de 5 citrons, d'une boîte de tomates pelées entières et de riz blanc. Allez, c'est parti mon kiki pour la préparation. Sur un lit d'ail en chemise et d'oignons émincés, disposez délicatement les tranches de thon. C'est pas parce qu'il est mort qu'on doit le maltraiter. Ajoutez sel, poivre et piment, de l'huile d'olive à convenance, puis laissez cuire 45 minutes à feu très doux et à couvert, surtout s'il pleut. En fin de cuisson, ajoutez les tranches de citron qui attendent depuis un brave moment qu'on les utilise et les tomates pelées entières au jus. Laissez mijoter un bon quart d'heure, mais pas plus. Le thon, c'est bon, on le savait déjà. Mais préparé comme ça, c'est plus que bon. On n'a même pas encore inventé le mot pour dire combien c'est plus que bon. Pendant la cuisson du thon, pourquoi ne pas savourer quelques tartinades à base de brandade, de tapenade d'olive verte au parmesan ou d'olive noire? Ah, et un dernier conseil. Servir cette marinade de thon accompagnée d'un bon riz blanc. Ça, c'est de la marinade, vous m'en direz des nouvelles. En attendant, je vous embrasse et d'ici là, portez-vous bien. À bientôt pour toujours plus de gourmandises sur Delta FM, bien sûr.

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2: Et comme chaque semaine, on retrouve Objectif Ciné, votre rendez-vous cinématographique de la semaine. Et comme chaque semaine, je suis en compagnie de notre expert cinéma sur Delta FM. C'est bien Jean-Marie Amoros. Bonjour Jean-Marie.
3: Bonjour Tom, bonjour à tous.
2: Comment ça va?
3: Bah écoutez, ça va plutôt bien. Il se remet à faire beau.
2: Oui.
3: Petit point météo. Non, ça fait du bien.
2: C'est ça. On a du soleil, pas de pluie.
3: Surtout avec ce qui s'est passé au Gros du Roi et à Port-Camargue, là, avec la tempête, ça fait du bien de revoir un peu de soleil.
2: Exactement, on est bien d'accord. On parle de quoi cette semaine, Jean-Marie?
3: On va parler de la suite probable d'un carton mondial. Si je vous dis Margot Robbie, Ryan Gosling et Greta Gerwig, pardon, vous me dites...
2: Barbie? Non.
3: Ouais, si, bravo.
2: Ah, merci.
3: Vous êtes trop fort. La suite est effectivement sur la table, mais c'est un peu compliqué et il va falloir un gros chéquier. Je vous explique. Déjà, vous savez que Skydance s'apprête à finaliser son acquisition de Warner Bros. Warner Bros. Qui a produit Barbie. Et la nouvelle direction, voudrait relancer très vite le projet suite au carton du premier. Tout ça, c'est classique. Donc la suite semble évidente, mais il y a des problèmes à régler avant. Déjà, Margot Robbie et Ryan Gosling n'ont pas signé de contrat pour une suite. Déjà, ça c'est embêtant. Et après le succès monumental du premier, ils ont logiquement demandé une petite augmentation substantielle. La réalisatrice, elle, Greta Gerwig, quant à elle, aurait déjà eu une idée de suite, mais elle veut pas en parler tant qu'il n'y a pas un contrat sur la table. Le studio va devoir sortir son gros chéquier, voire son très gros chéquier, jugé plus tôt. Donc Greta Gerwig, elle voudrait un peu plus de 20 millions de dollars pour écrire et réaliser le film, et aussi 10 millions de dollars pour Noah Baumbach, qui va l'aider à la rédaction du scénario. Mmh. Ryan Gosling, lui aussi, il réclame 20 millions de dollars pour revenir dans son rôle. Et Margot, elle estime qu'elle vaut 40 millions de dollars, ou davantage, pour redevenir la poupée en plastique de Mattel. Donc si on fait le compte, ça fait déjà plus de 100 millions de dollars, rien que pour les cachets des acteurs principaux et le scénario. Vous ajoutez à ça les frais de tournage, hein. On devrait tourner aux alentours d'un budget de 300 ou 400 millions de dollars.
2: Ah oui, alors il faut vraiment que le film y fonctionne.
3: Ah oui, ce sera mieux, oui. Mais c'est pas tout, parce que le temps presse. Oh. Parce que si le studio ne parvient pas à conclure les accords avec les acteurs et la scénariste d'ici décembre c'est demain quasiment, les droits de Barbie reviendront à Mattel, qui pourra bien sûr, s'il le souhaite, revendre les droits à un autre studio.
2: Waouh.
3: C'est chaud. Ah non, c'est très chaud.
2: Ah ouais, de ouf. Écoute, merci Jean-Marie de nous amener dans les coulisses de la production hollywoodienne. Et on enchaîne avec quoi?
3: On va enchaîner avec un biopic français sur une star américaine adoptée par les Français dans les années 20. Je parle évidemment, vous l'aurez peut-être deviné, de Joséphine Baker.
2: Eh oui.
3: Le studio Canal vient d'annoncer le début du tournage et précise que le film racontera l'incroyable destin de l'incomparable Joséphine Baker. Il explorera son ascension vers la célébrité internationale dans le Paris des années 20, son engagement dans la résistance française et son implication dans le mouvement américain des droits civiques, révélant les femmes courageuses, complexes et extraordinaires qui se cachaient derrière la légende. C'est beau, non?
2: Très beau.
3: Ça doit être écrit par un attaché de presse. c'est FKA Twigs, que j'avoue je ne connais pas, qui est une chanteuse britannique qui incarnera Joséphine. On note aussi dans la distribution de ce film français, hein, je le rappelle, dans la distribution la présence de Benjamin Millepied, Féodor Atkin et Alex Lutz, ce qui est plutôt pas mal. Pour rappel, Joséphine a quand même eu un parcours de vie assez incroyable, hein. Elle est issue d'une enfance marquée par la ségrégation raciale et les difficultés. Elle a quitté les États-Unis dans les années 20 pour venir trouver sa liberté artistique, entre autres, dans le Paris des années folles, où elle devient l'une des plus grandes vedettes de la scène et du cinéma de son époque. En 51, lorsqu'elle retourne se produire aux États-Unis en tant que célébrité désormais, et héroïne aussi de la Seconde Guerre mondiale, on l'a vu, Joséphine doit faire face aux contradictions de sa renommée, à l'injustice qu'elle avait autrefois fui. On se souvient aussi de sa tribu arc-en-ciel, hein. Elle avait adopté une flopée de gamins issus des quatre coins du monde, et ça avait créé une famille assez incroyable. C'était une femme très engagée. Bon, voilà. Mais on a évidemment, on n'a pas de date de sortie, mais je vous tiendrai au courant.
2: Et bien oui, comme d'habitude, hein, on le sait, Jean-Marie, on le sait.
3: Oui. Je répète à chaque fois, peut-être je vais arrêter.
2: Non, quand même pas. On aime bien quand même que vous nous teniez au courant et que vous et de le dire. C'est bien.
3: Ensuite.
2: On termine avec quoi?
3: Alors, on termine avec la disparition d'une actrice de 102 ans,
2: Quand même.
3: star d'Hollywood dans les années 50. Je parle d'Eva Marie Saint. Alors, je ne sais pas si ça vous parle, Eva Marie
2: Pas
3: Saint,
2: du
3: Tom,
2: tout.
3: mais pour moi, elle reste à jamais l'héroïne de la mort aux trousses d'Hitchcock, avec Cary Grant. Moi, c'est peut-être un des films qui m'a fait aimer le cinéma, parce que je l'ai vu évidemment à la télévision. Je ne suis pas né dans les années 50. Je l'ai vue à la télévision dans les années 80. Elle était tellement belle, une blonde platine, très classe, très froide, très héroïne hitchcockienne en fait. Et donc, aux côtés de Cary Grant, j'avais adoré ce film. Et voilà, donc je voulais lui rendre un petit hommage. Est-ce que, du coup, comme on parle d'Hitchcock, est-ce que vous pensez qu'on a le temps d'une petite anecdote sur Hitchcock?
2: Bah écoutez, allez, je vous l'autorise.
3: Ah, c'est gentil.
2: Merci.
3: Donc, une anecdote, un jour, il était sur un tournage avec une petite starlette que je ne nommerai pas. Et ils étaient tous les deux en train d'attendre entre deux plans, vous savez, sur les fameuses chaises en tissu avec marqué le nom
2: Eh oui.
3: derrière. Et donc, ils discutaient tous les deux, assis sur leur chaise en tissu. Et puis, la petite starlette demandait à Hitchcock, Maître, à votre avis, quel est mon meilleur profil? Il se tourne, il la regarde et lui dit, Vous êtes assise dessus. Je la trouve très mignonne.
2: C'est mignon,
3: Je la replace.
2: exactement. Oui, bah
3: Voilà.
2: merci, merci pour cette anecdote, Jean-Marie, et merci pour ces actus. On se retrouve évidemment la semaine prochaine pour de nouvelles infos cinématographiques.
3: Avec grand plaisir, à la semaine prochaine.
2: À la semaine prochaine.
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1: Bonjour à tous, à la une de l'actualité, un saccage criminel. Les mots ce matin du ministre de l'Éducation, Édouard Geffray, a déploré les dégradations subies par le lycée Les Iris à Lormont, près de Bordeaux. L'établissement a été victime d'un incendie volontaire la semaine dernière en marge du mouvement lycéen. Édouard Geffray doit rencontrer les organisations lycéennes à 17h30 à Paris. Les représentants des élèves réclament des mesures concrètes sur Parcoursup, les bâtiments scolaires et les emplois du temps. Et la mobilisation lycéenne se poursuit aujourd'hui. Elle a gagné ce matin la prestigieuse école de commerce HEC Paris, c'est inédit, tout comme l'École nationale supérieure des arts et techniques du théâtre à Lyon. Un deuxième mineur placé en garde à vue dans l'enquête sur les tirs dans un collège d'Aubagne dans les Bouches-du-Rhône. L'adolescent de 13 ans a été interpellé hier dans le nord de la France. Il est entendu dans l'enquête sur les tirs qui ont blessé un principal et une enseignante en début de semaine. Le principal suspect de 14 ans a été mis en examen et placé en détention provisoire. L'inflation atteint son plus haut niveau depuis près de 3 ans en France. Les prix ont augmenté de 3,1% sur un an en septembre, selon les chiffres définitifs de l'INSEE publiés ce matin, une hausse principalement portée par l'énergie et le gazole. Et puis en tennis, Arthur Géa éliminé en quart de finale à Shanghai. Il a abandonné au premier set contre l'Espagnol Alejandro Davidovich Fokina.

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0: Chez Momo, face à la mairie à Saint-Laurent-des-Gouzes, ce jeudi à partir de 18h30, l'entrée est libre et gratuite. Également, l'espace Brassens de Lunel vous propose une soirée théâtrale poignante et profondément ancrée dans notre époque, la pièce Notre Jeunesse, signée Olivier Saccomano, donne la parole aux invisibles. Cette jeunesse d'aujourd'hui qui se sent perdue, qui peine à se faire entendre et qui souffre d'une cruelle perte de repères et de sens. À travers un texte éminemment social et politique, l'œuvre met en lumière le sentiment d'injustice face à un monde qui semble ne leur laisser aucun poids ni aucune possibilité d'exister. Un spectacle fort, bouleversant, nécessaire, qui résonne comme un cri du cœur pour dire à ces jeunes « Regardez, vous existez ». La pièce de théâtre Notre Jeunesse, c'est donc à l'espace Brassens de Lunel, ce jeudi 15 octobre à 20h au tarif de 19 euros. Et pour finir, avis à tous les passionnés de sport et de ballon pégueux, le FDI Stadium de Montpellier s'apprête à vibrer au rythme des soirées européennes. Dans le cadre de la prestigieuse EHF Champions League, le Montpellier Handball accueille l'équipe danoise du SAH Aarhus pour un choc qui s'annonce électrique. C'est le moment de sortir vos maillots, de donner de la voix dans les tribunes et de pousser votre équipe favorite vers la victoire dans cette compétition de très haut niveau. Ambiance garantie, le match de handball de Champions League MHB contre SAH Aarhus, c'est donc au FDI Stadium de Montpellier ce jeudi à 20h45. Très bonne sortie avec Delta FM.
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1: Bonjour à tous à la une de l'actualité sportive. 4-2 pour le PSG face à Manchester City. Paris s'est imposé hier soir en Angleterre en Ligue des Champions. Les joueurs parisiens ont largement dominé la première période avant de rencontrer un peu plus de difficultés après la pause. Mais ils ont été plus efficaces que leurs adversaires pour décrocher cette victoire à l'extérieur. Handball, cette fois, nouvelle victoire et qualification assurée pour le PSG en Ligue des Champions. Les Parisiens ont dominé un club slovène ce mercredi 41-30. Un succès qui leur garantit une place au tour principal alors qu'il reste encore 2 journées à jouer. En tennis, Gaël Monfils a officiellement pris sa retraite à 40 ans. Le tennisman français a mis fin à sa carrière il y a déjà 10 jours dans la plus grande discrétion. Il devait pourtant faire ses adieux au public début novembre lors du Masters 1000 de Paris. L'instance chargée de la lutte contre le dopage dans le tennis a confirmé hier son départ à la retraite. Une victoire sans difficulté pour Alexis Lebrun au championnat d'Europe de tennis de table. Le français de 23 ans s'est imposé hier face au Portugais Thiago Apolonia 4-7-0. Le numéro 8 mondial poursuit donc son parcours en Slovénie, tout comme son frère Félix. Au total, 5 Français sont qualifiés pour le deuxième tour. Voilà pour l'essentiel de l'actualité sportive.

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1: Cinéflash pour ce jeudi et ce vendredi 15 et 16 octobre avec à voir dans votre cinéma Vogue du Gros du Roi, Raison et Sentiment, nouvelle adaptation du roman de Jane Austen qui est donc de Georgia Oakley, ça dure 2h12. Après la mort de son mari, Madame Dashwood et ses trois filles, toujours célibataires, se retrouvent dans une situation précaire. Elles sont privées d'héritage puisque le domaine familial Norland Park revient de droit à John, fils de Monsieur Dashwood, issu d'un précédent mariage. La veuve et ses trois filles, Elinor, Marianne et Margaret, n'ont d'autre choix que de quitter la région et de s'installer dans le modeste Barton Cottage. Dans Raison et Sentiment, vous les suivrez dans leurs histoires d'amour et de chagrin de donc ces trois sœurs. Et cette petite famille, Raison et Sentiment, c'est à voir dans votre cinéma ce jeudi à 19h30 et ce vendredi à 19h45. Également au programme de ce jeudi, Notre Salut est à 19h15, Ni vu ni connu 14h, La Maison de nos rêves 17h45, Fausse Note 16h et Heart of the Beast 17h30. Pour la journée de vendredi, Notre Salut est à 14h, Ni vu ni connu à 17h45, La Maison de nos rêves 16h45. 5 fausses notes, 14h, Du Cobu et le fantôme de Saint-Potache, 20h, Mochi, 18h15, et Heart of the Beast est à 16h. Tout le programme jusqu'au 27 octobre à retrouver sur cinemavogue-grosduroi.com.

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1: Et dans votre télé pour ce jeudi 15 octobre, je vous propose de retrouver un tout nouveau divertissement. Il s'agit de Alerte à l'hôtel, 30 jours pour tout relancer, en inédit donc sur M6. Fred Sirier et Pauline Péta interviennent à La Vieille Halle, un hôtel-restaurant de 17 chambres sans étoiles situé à Saupe-sur-Loing, en Seine-et-Marne, à seulement une heure de Paris. L'établissement est menacé de fermeture en raison d'une e-réputation désastreuse qui fait fuir les clients potentiels et d'un mauvais état général. Face à Madame Wang, une propriétaire enfermée dans le déni et qui ne sait plus gérer son hôtel, ainsi qu'à une équipe à bout de souffle, les experts ont un mois chrono pour tout réorganiser, rénover l'établissement et rétablir le dialogue avant qu'il ne soit trop tard. De la réception au restaurant en passant par les chambres, le binôme s'apprête à tout passer au crible. L'émission Alerte à l'hôtel 30 jours pour tout relancer, c'est donc à retrouver en inédit ce jeudi sur la chaîne M6. Également au programme, retrouvez Intraçable, la série inédite sur TF1, sur France 2, Envoyé spécial toujours en inédit. France 3 propose Meurtre à Cayenne, France 5, Le grand puzzle de Pompéi en inédit. Sur Arte, retrouvez la série Portobello, le premier épisode en inédit. Sur France 4, il s'agit du film The Host. Sur W9, y'a que la vérité qui compte. TMC propose Twilight, chapitre 3, Hésitation. TFX, Tattoo Cover, Sauveur de tatouage en inédit. Gulli nous propose le film Nuit d'ivresse. Sur ses stars, Au cœur de l'enquête en inédit. T18 propose le film Bronx. Novo 19, Braveheart. Sur TF1, série film New York, section criminelle. L'équipe propose le film Des mineurs. Sister The Rookie, Le flic de Los Angeles, RMC Story, Guerre des voisins, Ma vie est un enfer, et on termine avec RMC Découverte, Apocalypse, le jour où la guerre nucléaire va éclater. Très bonne soirée télé avec Delta FM.
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2: Bonjour à tous, à la une de l'actualité, un saccage criminel. Les mots ce matin du ministre de l'Éducation, Édouard Geffray, a déploré les dégradations subies par le lycée Les Iris à Lormont, près de Bordeaux. L'établissement a été victime d'un incendie volontaire la semaine dernière en marge du mouvement lycéen. Édouard Geffray doit rencontrer les organisations lycéennes à 17h30 à Paris. Les représentants des élèves réclament des mesures concrètes sur Parcoursup, les bâtiments scolaires et les emplois du temps. Et la mobilisation lycéenne se poursuit aujourd'hui. Elle a gagné ce matin la prestigieuse école de commerce HEC Paris. C'est inédit, tout comme l'École nationale supérieure des arts et techniques du théâtre à Lyon. Un deuxième mineur placé en garde à vue dans l'enquête sur les tirs dans un collège d'Aubagne dans les Bouches-du-Rhône. L'adolescent de 13 ans a été interpellé hier dans le nord de la France. Il est entendu dans l'enquête sur les tirs qui ont blessé un principal et une enseignante en début de semaine. Le principal suspect de 14 ans a été mis en examen et placé en détention provisoire. L'inflation atteint son plus haut niveau depuis près de 3 ans en France. Les prix ont augmenté de 3,1% sur un an en septembre selon les chiffres définitifs de l'INSEE publié ce matin, une hausse principalement portée par l'énergie et le gazole. Et puis en tennis, Arthur Géa éliminé en quart de finale à Shanghai. Il a abandonné au premier set contre l'Espagnol Alejandro Davidovich Fokina.

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0: Il est 14h.
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2: Bonjour à tous. L'essentiel de l'actualité, pas de réduction de l'abattement fiscal des retraités pour le moment. Les députés ont supprimé ce jeudi une mesure du budget 2027 malgré l'opposition du gouvernement. Elle prévoyait d'abaisser de 4 400 à 3 000 euros le plafond de l'abattement de 10% sur les pensions. Le vote s'est soldé par 116 voix contre 30. Cette mesure devait permettre à l'État d'économiser 1,4 milliard d'euros. Une enquête ouverte après la mort d'un garçon de 12 ans tué par balle dans le Nord. L'enfant a été touché au visage mercredi soir dans une maison familiale à Hérin près de Valenciennes. Les secours n'ont pas réussi à le réanimer. Selon les premières constatations, aucune personne extérieure ne serait impliquée. Les enquêteurs doivent encore déterminer l'origine de l'arme et les circonstances du drame. Rémi Daillé, condamné à 6 ans de prison avec maintien en détention. L'homme de 60 ans à la tête d'un groupuscule d'ultra-droite était jugé à Paris pour son rôle dans l'enlèvement de la petite Mia en 2021 et pour un projet de coup d'État. 13 autres personnes ont été condamnées dans cette affaire, parmi elles la mère de la fillette qui écope de 2 ans de prison dont 18 mois avec sursis. Un mot de sport, les frères Lebrun sont en demi-finale des championnats d'Europe de tennis de table en double. Champions en titre et numéro 1 mondiaux, Alexis et Félix Lebrun sont assurés de décrocher une médaille. Ils affronteront vendredi les Français Esteban Dor et Florian Bourassa pour une place en finale.

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1: Faut-il se protéger du soleil pendant l'hiver ? Eh oui, le soleil ne prend pas de vacances. Il est bien présent toute l'année, même s'il est moins agressif qu'en été. En hiver, les rayons UVB responsables des coups de soleil diminuent. Ils sont moins dangereux, certes, mais pas les rayons UVA, responsables d'une détérioration progressive de la peau, du vieillissement cutané et de l'apparition de taches brunes disgracieuses. Les bons gestes pour protéger sa peau du soleil en hiver, adapter une crème hydratante avec un indice de protection ou en ajoutant un filtre SPF léger à sa routine de soins matinales. Il est important de choisir une protection adaptée à son rythme et style de vie. Si l'on passe beaucoup de temps dehors, on augmente l'application ou le SPF. Mais si on travaille dans un bureau, un indice de protection 15 appliqué une fois dans la journée suffira. Soleil à la montagne, attention danger. À la montagne, la peau est encore plus exposée aux méfaits du soleil. En effet, la neige réverbère les rayons UV et augmente donc le rayonnement reçu. 80% des rayons UV se réfléchissent sur la neige et frappent votre peau encore plus intensément. Il est également reconnu que la quantité d'UV augmente de 4% tous les 300 mètres, ce qui, à 3000 mètres d'altitude, représente une quantité d'UV supérieure à 40% à celle d'une plage. Par ailleurs, la sensation est trompeuse et ne vous donne pas toujours un ressenti objectif. La peau est comme anesthésiée par le froid et le vent, qui donnent une impression de fraîcheur, tandis que les nuages blancs ne filtrent que très peu les rayons UV, alors qu'ils peuvent laisser penser que le risque de coup de soleil est faible. Dans cette situation, il convient de se protéger avec des lunettes de soleil et crème solaire avec un indice de protection élevé, 30 au moins, et de bien renouveler cette protection toutes les 2 heures au moins, surtout si vous êtes au ski ou si vous êtes dehors pendant de nombreuses heures. Bien choisir sa crème solaire ski en fonction de son type de peau. Peau claire à très claire, optez pour une crème solaire SPF 50. SPF 30 pour une peau mate à très mate. Vérifiez toujours la présence des logos UVB et UVA sur le flacon. Enfin, ne pas faire l'impasse sur le stick solaire, qui est quant à lui adapté aux zones sensibles localisées, comme les oreilles, le nez et bien sûr les lèvres.

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2: Allez, salut à toutes et à tous, bienvenue sur les trois radios associatives du territoire PETR Vidour-le-Camargue, qui est le PETR, c'est en fait le pôle économique d'équilibre territorial. Delta FM avec Mélanie, Radio Système et Radio Sommière, avec Erwan qui nous accueille dans les magnifiques studios de Radio Sommière. On est tous un peu jaloux, hein, je veux dire, de quand on voit l'installation de Radio Sommière. Alors pourquoi, me direz-vous, se rassembler pour produire une émission radio? Eh bien tout simplement, c'est un peu grâce à Emma qui est avec nous, qui est chargée de mission alimentation sur ce pôle économique d'équilibre territorial et qui utilise comme outil de communication, entre autres, les trois radios du territoire. On te remercie, Emma.
3: Bonjour.
2: Emma, et voilà, tu utilises les radios associatives et chaque fois, donc, ce sont des émissions de qualité que l'on vous propose autour, donc, de ce que l'on a nommé, l'alimentation. Toute une histoire, je vais y arriver. Aujourd'hui, nous proposons une émission spéciale autour des femmes et notamment la place des femmes dans l'agriculture. En effet, c'est l'occasion de valoriser cette année 2026 qui a été proclamée par les Nations Unies, année internationale des agricultrices, sous l'égide de l'Organisation des Nations Unies pour l'alimentation et l'agriculture. Pour en parler, quatre agricultrices. D'abord, Moni Agnia, bonjour. Anya, pardon.
4: Oui, bonjour.
2: Bonjour Moni, éleveuse de poules pondeuses bio à Vauvert. Suite à une reconversion professionnelle, vous nous parlerez de votre parcours tout à l'heure. Katia de Cazeneuve, qui est...
5: Je suis là.
2: Bonjour. Voilà, il y a plein de dames autour de la table. Katia de Cazeneuve, viticultrice bio à Saint-Julien de Cassagnas, installée en 2020 suite aussi à une reconversion professionnel, vous nous raconterez tout ça. Mathilde Berthier, maraîchère bio, Mathilde, à Saint-Dionysie. Hein, vous êtes installée depuis 2021. Votre exploitation, un peu moins de 2 hectares. J'ai vu ça sur le net, engagée pour la défense d'un autre modèle agricole. Et vous êtes également porte-parole, si je me trompe, de la Confédération Paysanne du Gard. Est-ce que je me trompe, Mathilde?
5: C'est tout à fait ça.
2: Voilà, bonjour en tout cas. Et puis, deux femmes qui ne sont pas agricultrices sont autour de la table. Nous avons d'abord Pascal Moiti-Mézi, qui est socio-anthropologue à l'Institut Agro de Montpellier. Est-ce que je me trompe?
5: C'est tout à fait ça.
2: Pascal, qui a commencé donc à travailler sur les femmes en agriculture en Afrique de l'Ouest, notamment, et puis plein d'autres sujets, certification artisanat, etc. Vous êtes vraiment une spécialiste de l'agriculture et vous serez un peu notre experte, c'est ça, sur le sujet. Emma Davio est avec nous. Je l'ai présenté. Ah non, il manque quelqu'un alors. Qui manque-t-il?
6: Amélie.
2: Amélie. Bonjour. Alors Amélie, ben oui, vous faites partie de l'association Solidarité Paysanne, hein, qui anime deux groupes d'échange en non-mixité. Là, il va falloir expliquer.
6: Tout à fait, c'est bien ça.
2: Tout à fait. Vous êtes agricultrice donc aussi?
6: Non, je ne suis pas agricultrice. Je suis animatrice, coordinatrice de l'association Solidarité Paysanne du Gard. Et donc, on anime ces deux groupes qui sont en non-mixité, c'est-à-dire que c'est entre femmes agricultrices ou en tout cas travaillant la terre.
2: Désolée de vous avoir oublié
6: dans
2: le déroulé. Et puis Emma, donc Davio, chargée de mission au PETA. Emma?
7: Bonjour.
2: Bonjour, quel est ton rôle donc au sein du PETR, du pôle économique d'équilibre territorial? Oui. D'abord, c'est un regroupement de 5 communautés des communes, les PETR. Hein, ça fait partie d'une organisation française. Hein, il y a des PETR qui permettent notamment de récupérer l'argent de l'Europe, me semble-t-il. Hein,
7: notamment, oui, tout à fait. C'est un de ses rôles, effectivement, aussi. Mettre en réseau les acteurs sur le territoire, porter et accompagner des projets, etc.
2: Voilà, alors toi, qu'est-ce que tu fais concrètement?
7: Moi, du coup, je suis chargée de mission agriculture et alimentation et j'anime le projet alimentaire territorial. Donc, il y a un projet labellisé par le ministère de l'Agriculture et de l'Alimentation qui vise à fédérer les différents acteurs du système alimentaire pour essayer de travailler de la production jusqu'à la consommation pour tenter d'améliorer le système alimentaire. Sur le territoire.
2: C'est l'année internationale de Donc c'est l'année internationale des agricultrices. Tu peux nous en parler un peu ?
7: Oui, tout à fait. C'est donc l'année 2026, l'année internationale des agricultrices, donc a été décrétée par les Nations Unies. J'ai réalisé que peu personnes sont au courant, donc c'est finalement assez peu médiatisé. C'est dommage. Et justement, c'est pour ça aussi qu'au niveau du projet alimentaire territorial, du PAT, on a souhaité traiter de ce sujet aujourd'hui dans l'émission. Moi, je travaille... Enfin, je côtoie beaucoup d'agricultrices dans le cadre de mon travail et je suis assez admirative du travail qu'elles fournissent au quotidien. Et ça me semblait important de leur donner la parole pour visibiliser leur travail, déconstruire aussi la figure souvent masculine de l'agriculteur, puisqu'il y a quand même 26% des femmes qui sont agricultrices, d'agriculteurs qui sont des femmes aujourd'hui. L'objectif c'est aussi de comprendre ce que ça signifie être femme agricultrice aujourd'hui et toute la difficulté que ça engendre. Mettre ce sujet-là sur la table dans le débat public aujourd'hui, c'est aussi une manière de tenter de faire bouger les lignes à notre petite échelle.
2: Voilà, notamment donc dans les radios associatives, les grandes radios seules parlent de ce sujet, les radios associatives en tout cas. Merci en tout cas de nous avoir permis de faire cette émission, Emma, utiliser un peu, puisque toujours du plaisir à se réunir d'abord, les trois radios, le Gard également, les radios gardoises se réunissent pour faire des émissions, etc. en commun, et même il y a un serveur où on va mettre toutes nos archives, vous pourrez retrouver notamment cette émission dans les archives, donc, mais c'est, on n'a pas encore communiqué là-dessus. Bref, revenons à nos moutons. On va évoquer tout simplement la première question que j'ai envie de... On va faire un petit tour de table. Tiens, on va... La question, qu'est-ce qui vous rend fière d'être agricultrice? Mesdames, on va commencer avec Mathilde. Mathilde Berthier, qu'est-ce qui vous rend fière d'être agricultrice?
3: Qu'est-ce qui me rend fière? J'aime être agricultrice parce que je vois la paysannerie comme faisant vraiment entièrement partie d'un territoire rural, a priori. Et du coup, j'aime cette idée-là de faire partie du tissu rural, mais aussi du tissu économique, social du territoire. Donc j'ai vraiment l'impression de faire partie de la société de mon territoire. Et puis aussi, ce que j'aime, c'est toucher à différents domaines, l'environnement, l'alimentation, la santé, la biologie. Enfin, c'est tellement multiple comme métier que c'est passionnant, quoi.
2: C'est passionnant. Agnès, vous venez de Vauvert, hein, on est du même pays. Hein.
4: Alors, du même endroit, oui.
2: Pourquoi es-tu fière, Agnès,
4: de...
2: Et tu fais partie du conseil d'administration de la radio aussi,
4: radio
2: hein, pour tout dire. Donc, Agnès, donc...
4: Moi, je suis fière d'être agricultrice parce que, en fait, ma fierté, c'est d'avoir nourrir, en fait, partager avec les gens un produit que j'aime bien donner à moi et à mes enfants. En fait, être fière parce que c'est se faire plaisir aux gens avec mes moyens, en fait. Moi, l'agriculture, en fait, c'est un domaine qu'on peut travailler dur, mais le fruit, c'est le regard et le retour des clients et qu'ils n'ont pas la possibilité parce que là, on travaille dans un domaine, il y a les usines, il y a les produits chimiques, les gens sont tombés malades. Donc, quand on peut faire quelque chose avec c'est pas facile, mais avec la fierté, c'est de voir le retour des gens pour dire merci. Et ça c'est une fierté pour moi.
2: Pour toi. Katia, viticultrice bio
8: à Saint-Julien-de-Cassagnas. Je suis fière d'avoir créé mon domaine de A à Z. C'est une création 100%. Et de valoriser les terres familiales sur lesquelles la vigne a été cultivée avant les années 60.
2: Beau programme. Alors, je pensais que Mathilde était agricultrice, mais c'est Amélie,
3: Mathilde,
2: pardon. Mathilde. Ouais, je vais m'embrouiller toute. Vous m'excusez, je vais m'embrouiller pendant toute l'émission. En tout cas, deuxième partie de l'émission, j'aimerais quand même qu'on fasse un petit historique avec Pascal, Maïzy. Et peut-être vous pouvez intervenir si vous le souhaitez aussi, notamment Mathilde ou Amélie, si vous voulez intervenir aussi sur le sujet. Donc un petit historique du rôle des femmes dans l'agriculture historique. En tout cas, vous pouvez en parler. Ouais. Qu'est-ce qu'on peut dire dessus?
9: Elles ont d'abord toujours été présentes dans le travail agricole, on le sait. Et toute l'organisation paysanne, elle est ancienne. Elle obligeait notamment les fils à se marier. Et on voyait dans certaines familles, jusqu'à là, au début du XXe siècle, jusqu'à la moitié du XXe siècle, souvent les hommes étaient obligés de partir en ville puisqu'ils ne trouvaient pas de femmes. Et ça se produit encore. Donc les femmes sont vraiment pivots dans l'agriculture historiquement. Elles ont très longtemps resté invisibles et sans reconnaissance officielle par leur travail. Leur travail a toujours été considéré comme du travail domestique, une aide ponctuelle. Et pourtant, on reconnaissait en parallèle leur rôle dans la transmission des biens, dans la transmission d'une conviction, dans la transmission du métier même, alors même que l'homme restait le propriétaire des terres, du capital et du patronyme. C'était la seule chose qu'il transmettait avec les terres. Et il y a une chose importante à signaler, sans retracer toute l'histoire des femmes qui a été retracée par plein d'auteurs, c'est que le statut de chef d'exploitation agricole a été obtenu finalement très récemment. Elles ont été très longtemps des épouses exclues des statistiques, considérées comme sans profession. Et elles sont passées par tous les statuts, ayant droit à cotisants solidaires, aide familiale, conjointe collaboratrice, salariée. Et il y a quelques dates, je ne sais pas si j'ai le temps de les rappeler, mais c'est une date importante, c'est peut-être 1961 où le mot agricultrice apparaît. C'est déjà important. En 80, l'agricultrice est considérée comme co-exploitante, c'est un nouveau statut, mais dans ce cas-là, elle est toujours à parité avec le mari et c'est souvent avec des droits sociaux très, très réduits et l'autorisation du mari. En 85, c'est une date importante parce qu'on a l'EARL qui est créée, l'entreprise, je me rappelle l'EARL, qui est une société et qui ouvre de nouvelles perspectives aux femmes qui veulent s'installer comme agricultrices. À ce moment-là, les conjoints peuvent s'associer officiellement tout en individualisant leurs responsabilités, leurs tâches. Mais ça reste une identité professionnelle à partager avec le mari. Et en 1999, le statut de conjointe collaboratrice est créé. C'est important parce que là, les femmes ont un statut, c'est très médiatisé d'ailleurs, mais ce qu'on sait moins, c'est qu'il fallait encore avoir l'autorisation de l'époux. En 2006, on a un nouveau concept, c'est la conjointe émancipée, c'est-à-dire le statut de conjointe collaboratrice, il est étendu à toutes les formes de conjugalité d'abord et sans autorisation du mari. Donc ça, c'est 2006, ça a donc 20 ans. Ça a ouvert quelque chose de très important qu'on oublie, c'est l'ouverture de droits sociaux, la couverture sociale des femmes qui jusqu'à présent dépendaient complètement de leur mari. Mais comme conjointe, elles ne perçoivent pas de salaire à ce moment-là, elles restent dépendantes économiquement du chef d'exploitation. Elles ont quand même des droits sociaux. Et enfin, 2015, on a ce qu'on appelle la transparence pour les GAEC, qui oblige à prendre en compte tous les associés dans une exploitation, ce qui est important.
2: Y compris la femme.
9: Y compris la femme. Et en 2026, dernière date très importante, c'est qu'au 31 décembre 2026, il y aura plus de 8000 conjoints collaborateurs, dont plus de 80% de femmes, qui devront abandonner ce statut pour devenir des chefs d'exploitation, associés ou salariés. Et cette réforme est très importante parce qu'elle donne un statut aux femmes, cette fois complet, avec une protection sociale complète. Et voilà, c'est un statut important. On va voir ce que ça va donner d'un point de vue fiscal, puisque ces statuts-là ont aussi des contreparties fiscales. Voilà, donc c'était ce que je voulais poser. Quoi.
2: Amélie, de Solidarité Paysan, vous voulez réagir? Vous avez une autre chose à rajouter? Je rappelle d'abord, peut-être expliquer très rapidement, donc Solidarité Paysan 30, quel est le but de cette association?
6: Oui, merci. Merci Pascal, merci Dominique. En fait, Solidarité Paysan 30, c'est une association qui a été créée par et pour des agriculteurs et agricultrices qui rencontrent des difficultés. Donc ça, c'est vraiment le cœur de métier de l'association. C'est répondre aux demandes des personnes qui rencontrent des difficultés, qui font appel à l'association. Et l'accompagnement qu'on apporte, il est d'abord humain. On se déplace chez les personnes, à leur écoute, et on les aide à démêler leur situation sur le plan fiscal, comptable, juridique, économique, administratif, social. Vraiment, c'est un accompagnement qui est global, qui est réalisé par les pairs aussi. On est en binôme salarié-bénévole avec la plupart par des bénévoles qui sont issus du milieu agricole, en activité ou retraités. Et c'est une association qui, voilà, au-delà de, d'accompagner, alors c'est gratuit aussi, je le dis en passant, au-delà d'accompagner, c'est aussi une association de défense, donc on est aux côtés des personnes et on essaye d'agir aussi par le plaidoyer en faveur des droits des agriculteurs et des agricultrices, et notamment celles et ceux qui rencontrent des difficultés. Je vous invite à regarder aussi le premier rapport sur les difficultés en agriculture qu'on a publié à l'échelle nationale, qui est disponible sur le site internet, où on y parle notamment de la situation spécifique des femmes en agriculture.
2: On évoquera tout à l'heure effectivement les groupes de, que vous réunissez pour, de femmes, non mixtes, vous avez appelé ça. On en parle, on l'évoquera tout à l'heure autour de la table, donc par rapport à ce qu'a dit Pascal. Une réaction peut-être si...
3: Merci.
2: Il y a eu une évolution, on l'a vu, difficile. Lente, et on arrive, on avance doucement sur ce sujet en agriculture de la femme donc et l'agriculture.
3: Oui, effectivement, et merci Pascal pour rappeler ces chiffres-là. Et j'ai juste quelques petites infos, petits chiffres à donner en plus pour qui montrent encore davantage les inégalités qui existent. Les salariés femmes, salariées d'une façon générale, elles ont des congés maternité qui existent depuis 1909, alors que pour les paysannes, les congés maternité, ils sont arrivés qu'en 1976, donc vraiment très tardivement.

0: Alors, installation dont on voit qu'on rencontre dans les accompagnements de plus en plus de femmes qui rencontrent des difficultés, qui sont accompagnées alors qu'elles sont installées depuis 5 ans ou moins.
1: On va attaquer avant la pause musicale. Donc, j'aimerais vous écouter encore les agricultrices pour témoigner un peu comment vous vous êtes installées. Racontez-moi un peu ce moment de galère ou pas, hein, peut-être pas. En fait, on va commencer peut-être par Mathilde,
2: Ok.
1: maraîchère à bio à Saint-Dionysie, je le rappelle. Alors, c'était en 2021. Hein.
2: C'est ça, c'était en 2021. Alors, à la base, j'ai une formation d'ingénieur agronome que j'ai suivie à Montpellier Supagro. J'ai été diplômée en 2015. Et puis, bon, quelques années ensuite, j'ai décidé de me reconvertir. Donc, je me suis formée en faisant du bénévolat dans un premier temps. Ensuite, j'ai travaillé en tant que salariée, donc sur des fermes maraîchères. Et ensuite est venu le moment où je me suis dit, tiens, ça serait quand même bien de faire ça pour mon compte et en autonomie. Et j'ai cherché, voilà, à m'installer. Alors, j'ai pas cherché longtemps, j'ai eu quand même du bol, on va dire. Aujourd'hui, le foncier agricole, il est très difficile à trouver. Et moi, il m'est un peu tombé dessus. Enfin, je suis tombée sur une annonce, une commune qui avait créé une société coopérative qui avait acheté de la terre et qui cherchait à y installer des jeunes agriculteurs en bio. Cette commune, c'est donc Saint-Dionysie, dans l'Avonage. Et voilà, j'ai répondu à l'appel à projet. J'ai été rapidement sélectionnée. C'était pas très compliqué. J'ai proposé un projet d'installation en agroforesterie. Donc, je fais du maraîchage intercalé avec des lignes d'arbres fruitiers.
1: Voilà, c'est ça l'agroforesterie, hein, c'est intégrer dans les cultures les arbres
2: Exactement.
1: pour créer
2: L'arbre
1: une biodiversité.
2: qui a un rôle très important, qui ramène effectivement de la biodiversité, mais qui crée aussi un microclimat intéressant, notamment en période de sécheresse, qui permet aussi de faire remonter de l'eau et des minéraux du sol, enfin des profondeurs du sol. Voilà, c'est assez passionnant comme système à mettre en œuvre et à voir évoluer aussi dans le temps.
1: Voilà, et donc vous installez
2: Et voilà, et je me suis
1: et
2: installée en 2021, donc il y a 5 ans.
1: 2021. Voilà, ça fait 5 ans, là, comment ça va là? Comment ça
2: Euh,
1: marche?
2: ça va, ça dépend des saisons,
1: Eh oui,
2: mais ça va bien. J'ai
1: il y a
2: dû
1: le réchauffement.
2: diminuer un petit peu le rythme de travail pour me sentir mieux parce que je suis partie sur
1: Ah.
2: les chapeaux de roue et je me suis rapidement fatiguée, donc maintenant j'ai décidé d'y aller un peu plus tranquille.
1: Merci Mathilde. Agnès, Vauverdoise qui produit des œufs à Vauvert. Alors, comment? Alors, on a
2: Merci.
1: répété dans la voiture, puisqu'on est venus ensemble, puisque Radio Système est à
2: Voiture.
1: Vauvert. Alors, Agnès, comment s'est passée cette installation? Vous, c'est un long chemin. Vous étiez d'abord en région parisienne, dans le commercial, hein, assistante commerciale.
2: Assistante
1: Hein,
2: commerciale,
1: c'est ça.
2: oui.
1: Alors,
2: En fait, j'étais assistante commerciale. En fait, j'ai eu mon premier enfant et après qu'il a eu des problèmes de santé, et je me sentais prisonnier avec le travail, les enfants et le rythme de la vie, en fait. Et en plus de ça, mon fils, il était allergique d'alimentation. Et j'ai pas trouvé, en fait, à Paris, en fait, plus le climat de Paris, la pollution, tout ça. Et j'ai cherché partout des produits de bonne qualité pour mes enfants, pour mon fils et pour nous. Et après, c'était. Après, à un moment, je me suis dit, pourquoi pas, je produis quelque
1: moi-même.
2: chose moi-même. Enfin, au début, je me suis dit, OK, je vais faire le maraîchage, je vais faire une ferme. J'avais un projet, en fait, de tout faire pour aider la planète aussi. J'ai pensé aux autres. Je me suis dit, OK, ici, les gens, ils mangent mal. Il faut que je trouve une solution pour que je puisse nourrir les gens aussi, comme je nourris moi et mes enfants. Et c'était pas facile.
1: Alors là, vous êtes donc
2: Ah oui, je me suis renseignée. Au début, j'ai gardé l'espoir pour installer, sauver le monde et produire des produits de qualité. J'ai contacté, j'ai cherché comment je dois être, comment.
1: Non, mais d'abord, vous faites une formation.
2: Oui, mais je posais la question, comment je vais être agricultrice? Parce que je vais produire des choses pour nourrir les gens. Et j'ai cherché sur
1: Alors, ça se
2: Internet.
1: passe comment?
2: J'ai cherché sur Internet par hasard, je ne sais pas, un flyer qui est venu. Il y a une association, s'écrit, c'était
1: Devenez
2: paysage. Oui,
1: agricultrice.
2: oui.
1: Alors, comment ça se passe
2: C'est vrai, c'est comme ça, c'est comme ça,
1: concrètement,
2: c'est
1: comment
2: ça.
1: ça se passe? Donc là, oui, ok. Et ensuite, donc, vous dites, bon, vous quittez le boulot et vous dites, moi, je fais une formation. Vous étiez en congé maternité, vous faites une formation à distance.
3: Oui, j'ai contacté la chambre d'agriculture et la chambre d'agriculture, j'ai fait un rendu.

0: Ils m'ont expliqué les procédures à faire. Ils m'ont dit que la priorité, c'est de faire une formation, se former. Après, il y a les étapes à suivre.
1: Voilà, et vous avez le bac donc.
0: J'ai fait une formation à distance. Et quand j'avais le deuxième enfant, j'ai fait bac pro conduite et gestion d'entreprise agricole, mais c'était à distance.
1: Voilà, et vous avez, ensuite
0: Et
1: vous avez
0: j'ai.
1: votre diplôme, on va essayer
0: J'étais en congé maternité et
1: d'aller un peu
0: je
1: plus
0: me
1: vite.
0: forme et j'ai eu mon diplôme et je cherche en même temps les terres.
1: Vous allez en Savoie, d'abord, vous déménagez avec vos enfants, et vous allez en Savoie, et puis vous supportez pas, Anya, tu ne supportes pas le froid.
0: Oui, j'ai dit, ok, Paris, c'est pollution, même si je produis, il y aura la
1: Non,
0: pollution, il
1: mais
0: y aura pas.
1: en Savoie,
0: Bon, j'étais
1: là, Paris,
0: en
1: on a compris.
0: Savoie, après, je me suis dit, ok, là, c'est bon, c'est paradis, bon, machin. Au final, c'est quoi en Savoie? C'était trop froid. Et j'arrive pas à supporter le climat. Et j'ai dit non, moi, je ne peux pas finir ma vie avec le froid. Et un projet, ça veut dire finir.
1: Et tu dis, je vais aller dans le sud de la France.
0: Ok.
1: Tu regardes la carte et tu vois qu'il y a Montpellier, Nîmes, Marseille. Ah, oh, tu dis, tiens, je vais me mettre au milieu.
0: C'est
1: Et bon,
0: ça.
1: Vauvert,
0: J'ai
1: à peu près, on est à peu
0: choisi
1: près là.
0: Vauvert parce
1: Voilà,
0: que
1: et
0: c'est
1: t'arrives.
0: stratégiquement.
1: Alors, comment tu t'installes? Vauvert, tu arrives, tu contactes qui?
0: J'ai contact à distance, j'ai pris le téléphone, j'ai appelé la chambre d'agriculture, j'ai dit je vais installer à Vauvert. Donc, ok, madame, j'ai un diplôme, tout. Qu'est-ce qu'il faut? Il faut contacter la SAFER. La SAFER qui s'occupe des terrains, en fait. J'ai contacté la SAFER, j'ai postulé et j'ai cherché beaucoup de terrains. Ils m'ont cherché beaucoup de terrains, ils m'ont appelé. Je suis venue et j'ai enherbé, j'ai resté là, j'ai cherché les terrains. C'était pas les bons terrains. J'étais. Comment dire? Après, à la fin, j'ai trouvé le bon terrain.
1: Voilà,
0: C'était pas facile, c'était des
1: et là,
0: allers-retours.
1: donc, tu es installé, comment ça marche aujourd'hui?
0: Je me suis installée, je suis vraiment bien et je suis bien entourée avec, en fait, avec le conseil de la chambre d'agriculture par rapport. Je vais pas dire, c'était un vrai accompagnement, en fait.
1: Voilà,
0: J'étais bien
1: tu as été
0: accompagnée.
1: accompagné
0: Oui.
1: et on parlait d'agro-agriculture. Tu es installé dans un endroit, bon voilà, pas trop ombragé, on va dire ça. Et
0: Oui,
1: tu
0: oui,
1: comptes maintenant,
0: oui.
1: effectivement, peut-être que tu peux prendre des contacts aussi, ou tu as déjà pris
0: J'ai
1: des
0: déjà pris.
1: contacts, et tu comptes peut-être mettre effectivement des arbres dans ton
0: Oui.
1: terrain pour que voilà,
0: Le
1: les
0: terrain que j'ai
1: poules.
0: choisi, c'est un terrain plat. Oh là, j'aime pas les montagnes, le machin, la neige. En fait, c'est beau. À côté de la
1: Ah, il
0: plage,
1: n'y a
0: c'est
1: pas
0: pas
1: de
0: loin.
1: neige à Vauvert,
0: Oui.
1: c'est pas de souci.
0: Mais et plat. Mais il n'y a pas d'arbres. En fait, maintenant, avec la sécheresse, en fait, je suis en projet pour le mois de février pour installer avec l'association Agrouf pour que je puisse planter des arbres avec les poules et ça sera un élevage vraiment humain et bien-être animal. Plus financièrement, on prend soin de l'animal et ça donne un bon produit et on vit tous ensemble avec la nature.
1: Très bien. Alors, il nous manque Katia. Katia, alors vous, viticultrice bio à Saint-Julien-de-Cassagnas, racontez-nous un peu votre galère ou pas?
0: Alors
1: Anya, un peu galère quand même, hein, léger, mais bon.
2: je me suis installée en 2020, donc de formation je suis ingénieure en agroalimentaire, mais après mes études j'ai complété, enfin j'ai suivi un master dans l'école de commerce pour habiter à Paris et travailler dans le bureau, donc c'est une reconversion professionnelle. Donc avec mon mari, on a pris le fermage des terres familiales, mais des terres nues. Donc avant, c'était la grande culture. Moi, j'avais toujours la passion pour la vinification, pour le vin, puisque mes parents en Moldavie avaient quelques aires de vignes pour leur propre consommation. Donc voilà, je suis arrivée en France pour faire un stage dans le vin et j'avais toujours en tête ce projet. Pas à cette envergure-là, donc je voulais juste travailler dans le milieu du vin, mais j'arrivais pas à trouver d'opportunité en fait. En étant peut-être une femme, le milieu était assez fermé. Donc c'est en 2020 que je me suis lancée pour créer mon propre domaine. Donc
1: Vous
2: j'ai
1: plantez, c'est vous
2: planté
1: qui
2: voilà
1: plantez
2: j'ai
1: tout
2: planté
1: carrément.
2: 5 hectares de vignes. J'ai trouvé deux parcelles de vignes dans le village où on s'est installé pour pouvoir commencer, puisque quand on plante la vigne, il faut travailler la vigne pendant 3 ans pour avoir la première récolte. Donc là, les deux parcelles m'ont permis de commencer dès la première année. Voilà, tout, il fallait tout mettre en place. Pour l'instant, je vinifie au rez-de-chaussée de notre résidence, mais j'ai un projet de construction d'un bâtiment.
1: Alors, vous êtes seule ?
2: Non, hein, je suis.
1: Alors, d'après ce que je comprends, vous dites nous.
2: Nous, puisque c'est un projet familial, on s'est installé, on s'est reconverti professionnellement, mais avec deux projets différents.
1: Donc, moi, avec un mari ?
2: Mon mari, il gère une autre exploitation, il a créé une autre exploitation des plantes aromatiques. Donc moi, c'est la vigne et mon mari a les plantes aromatiques.
1: Voilà, est-ce que ça a été difficile ? C'est difficile là,
2: c'est, où on se remet en cause. C'est encore difficile. C'est pour l'instant, je peux pas dire que tout est créé, tout est prêt. Non, c'est encore voilà l'étape de création, puisque justement, je vinifie au rez-de-chaussée de notre résidence. Il y a encore un projet de construction d'un bâtiment professionnel dans les vignes.
1: Pascal, notre socio-anthropologue, c'est difficile, c'est plus difficile quand on est une femme, quand on s'installe ou...
3: Alors, ça reste, c'est beaucoup plus facile, mais ça reste difficile puisqu'il y a souvent un accueil très mitigé des chambres d'agriculture, très suspicieux. Il y a plein de témoignages encore à ce sujet-là. Donc, je suis étonnée de voir, enfin, c'est très intéressant d'écouter vos témoignages parce qu'il y a parfois encore des témoignages qui sont très négatifs. Ce qui est intéressant aussi, c'est que vous mettez dans des activités, notamment Katia, dans une activité traditionnellement masculine. La viticulture, c'est vraiment de l'agriculture. C'est très homme orienté. Et lui, il est dans les plantes aromatiques, qui est en fait vraiment une tradition féminine. Alors là, depuis des siècles. Donc c'est intéressant, cette inversion.
2: Oui, jusqu'au bêtant, on nous fait toujours cette
3: remarque. Et je pense qu'on vous fait la remarque. Voilà, c'est ça. Vous êtes sûre de ce que vous dites ?
1: Emma, tu voulais peut-être, non, pour rajouter, j'ai vu que tu avais des chiffres peut-être à communiquer, non, pas forcément. Alors on va faire... Oui,
4: c'était peut-être effectivement plus pour dire que voilà, enfin là on a ces témoignages, ils montrent aussi qu'il y a voilà une volonté aussi de plus en plus de femmes de se lancer en tant que chef d'exploitation. Vous êtes toutes du coup chefs d'exploitation autour de la table. Donc il y a à peu près un tiers des nouvelles installations qui sont réalisées par les femmes. Donc en 2024, c'était 33% précis. Là, c'est à l'échelle nationale. Oui, à l'échelle nationale. Donc, à peu près un tiers des nouvelles installations qui sont réalisées par des femmes, alors qu'elles représentent un quart des exploitantes agricoles.
1: Voilà. Oui.
3: Je voulais compléter, Pascal. Oui, c'est à la suite de ce que dit Emma, c'est que aujourd'hui, ce qu'on constate, c'est que la majorité des femmes qui s'installent sont bien plus diplômées que les hommes, et elles ont des diplômes d'ingénieurs en très grande majorité. Voilà, elles sont très diplômées.
1: C'est vrai. Comme s'il fallait montrer patte blanche.
3: En fait, plus diplômée que les hommes du même âge qu'elle, et il faut effectivement montrer, faire preuve capable.
1: Qu'on est compétent. Ouais. Effectivement, qu'on a des compétences. Mathilde.
5: Oui.
1: Berthier Baréchère à Saint-Dionysie, je rappelle.
5: Saint-Dionysie, c'est ça. Merci pour les chiffres. Moi aussi, j'avais ces mêmes chiffres-là. Je me posais cependant la question, je me demandais si l'augmentation du nombre d'installations par des femmes, c'était en individuel ou en collectif,
1: en couple,
5: en GAEC. Et c'est une interrogation. Je suis pas. Oui, en collectif, que ce soit en couple ou en plus grand collectif. Et je pense qu'il n'y en a pas tant que ça, des installations de femmes seules. Moi, j'en connais autour de moi des femmes qui se sont installées seules, mais je pense pas que ce soit la majorité.
1: Peut-être, Mathilde.
6: Amélie.
1: Oui,
6: alors moi j'ai trouvé ce chiffre qui est à l'échelle nationale, qui est que une exploitation agricole sur cinq est uniquement dirigée par une femme. Donc ça, c'est à l'échelle nationale. Je ne sais pas comment ça se passe au niveau du Gard. Peut-être aussi juste ajouter que pour le Gard, et puis de manière générale, c'est ce qu'on appelle beaucoup des NIMA, des non-issus du milieu agricole qui s'installent et qui ont aussi un autre regard. Et on est très heureux et heureuse que davantage de femmes s'installent, parce que on voit aussi, et c'est notamment dans le rapport d'Oxfam de 2023 sur l'agriculture, les inégalités sont dans le pré, que les pratiques des femmes tendent à être plus vertueuses, que ce soit en termes d'agriculture biologique, de circuits courts, d'élevage extensif. Voilà, c'est des plus petites et moyennes structures et généralement plus vertueuses.
1: Voilà, on va faire une première respiration. Oui, Mathilde, peut-être avant.
5: Oui, pardon, je voulais juste rajouter que je pense aussi qu'il y a davantage de femmes salariées aussi en agriculture, que le pourcentage de femmes augmente aussi dans le travail des salariés agricoles qui ne sont du coup pas responsables d'exploitation, mais qui travaillent quand même dans les fermes.
1: Comment on l'analyse, ça, Pascal, je ne suis pas là.
3: Non, ben, je n'ai pas d'analyse particulière là-dessus.
1: Pas d'analyse.
4: Mais effectivement, j'avais vu le chiffre de 26% de femmes à la tête d'exploitation et 38% de femmes parmi les salariés agricoles. Donc, effectivement, elles sont aussi surreprésentées parmi les salariés.
1: Ah bon, ça. Bon, on va faire une pause musicale, donc. Alors, apparemment, qu'est-ce qu'on passe comme pause musicale? Tu me l'as noté. Debout les femmes, c'est ça? Allez.

0: Allez, retour sur Radio Système après une petite pause engagée. Donc on devait passer à la fin, pour tout dire. On recherche une pause musicale pour la fin. La place des femmes dans l'agriculture en France est la thématique que nous essayons de développer avec nos invités. Pascal Motti-Mazzi, qui est socio-anthropologue. Monija Agna, qui est éleveuse de poules à Vauvert. Katia, qui est viticultrice bio à Saint-Julien-de-Cassagnas. Mathilde, qui est maraîchère à Dionysie, et Amélie de l'association Solidarité Paysanne, avec Emma bien évidemment, qui représente et qui a organisé un peu cette émission du PETR Vidourle-Camargue, Emma, hein, du pôle économique et équilibre territorial.
1: Pôle d'équilibre territorial et rural.
0: Et rural, j'ai oublié rural. Ah ben ouais, tu vois. Voilà, bref. En tout cas, là, on continue notre débat et on parlait des stéréotypes et remise en cause de la légitimité des femmes et de leurs compétences. Est-ce que, par exemple, Mathilde, vous avez senti, quand vous êtes installée à Saint-Dionysie, maraîchère, est-ce que vous avez senti qu'il y avait certaines réticences? On l'a abordé tout à l'heure avec Pascal.
2: Je ne vais pas parler en mon nom propre. D'ailleurs, ça me donne l'occasion de donner la petite histoire sur ma présence ici. En fait, quand Emma m'a proposé de venir, sur le coup, je me sentais pas très légitime et j'en ai discuté avec une collègue au téléphone et je lui disais, mais moi, je ne sais pas trop ce que je vais raconter. Et je lui disais, bah, peut-être que je devrais plutôt demander à ma collègue, elle s'appelle Sandrine, de venir. Et Caroline me disait, mais pourquoi Sandrine? C'est facile, enfin, elle s'est installée avec son compagnon qui est agriculteur depuis longtemps, donc ça roule pour elle. Et je lui ai dit, bah, non, ça doit être hyper compliqué, quoi, de faire sa place dans une ferme. Elle, c'est une reconversion, elle était infirmière, elle doit apprendre le métier, elle doit faire sa place dans l'exploitation. Et puis ça me fait penser à une autre collègue. Puis là, Caroline, elle m'a arrêtée, elle m'a dit, bah, attends, en fait, t'as plein de trucs à dire, faut que t'y ailles à l'émission. Et cette collègue à laquelle je pense, en fait, ça me fait penser à beaucoup de femmes qui sont invisibilisées dans le métier d'agricultrice, souvent parce qu'elles sont derrière le bureau à faire de l'administratif ou alors de la communication sur les réseaux sociaux, ce qui est vraiment très nécessaire aujourd'hui à faire, même dans notre métier. Ou à la fromagerie, ou alors même à la maison pour s'occuper du foyer. Et alors qu'on voit souvent l'image des hommes qui sont au terrain, quoi, en train de travailler sur les tracteurs, au champ, avec les bêtes. Donc c'est encore quand même quelque chose de bien ancré, quoi, de voir les hommes au boulot et un petit peu moins quand même les femmes. Et effectivement, cette collègue là, j'ai beau la chercher partout sur les sites internet et les réseaux sociaux de sa ferme, et ben elle n'apparaît jamais, alors que je sais très bien qu'elle fait un travail énorme.
0: Et ça, voilà, c'est l'invisibilité, vous parliez, Mathilde. Donc par contre, vous personnellement, est-ce qu'à un moment donné vous avez senti qu'il y avait de la résistance un peu à dire, bon, c'est une femme, on la prend moins au sérieux?
2: J'ai eu des difficultés avec notamment des fournisseurs et des collègues. Mais je vais dire que je m'en suis bien sortie, quoi. J'ai un peu bataillé et j'ai refusé de me faire piétiner. Et parfois, on en est arrivé au conflit et à l'engueulade
0: Concrètement, c'était sur quoi, si vous pouvez en parler?
2: Qu'est-ce que je peux dire? J'ai un fournisseur. Qu'est-ce que je vais dire? J'ai un fournisseur de clôture, pour clôturer ma parcelle, qui m'avait fait un devis. Et puis quand je suis revenue sur le devis, alors c'était au moment du, je sais plus quelle crise économique internationale, le prix de du matériau, du métal avait augmenté, et du coup il me proposait à nouveau un devis mais beaucoup plus cher, et du coup je lui avais dit, bah non, c'est pas possible, moi le premier devis je l'ai signé, donc en fait je veux avoir ma clôture à ce prix là et donc on avait beaucoup bataillé, il m'avait fait comprendre que il avait pas dit, il m'avait pas, accusé d'être une femme qui exagère, mais il m'avait pris un peu de haut, en tout cas. Peut-être qu'il aurait fait pareil avec un homme, honnêtement. Hein. Mais du coup, j'ai bataillé et j'ai eu gain de cause. J'ai fini par avoir ma clôture au bon prix. Et en fait, je l'ai payé au prix fort. Mais ensuite, on s'est retrouvé sur le parking du magasin. Et là, il m'a donné de l'argent en liquide. Donc, c'était un peu lunaire comme. Mais en tout cas, voilà, j'ai eu gain de cause. C'est tout ce qui compte.
0: On ne dira pas le nom de votre exploitation.
2: Non, on ne dira pas.
0: Ania, vous, alors, vous avez été accepté à un moment donné. Est-ce qu'on a remis en cause lorsque vous vous installez à Vauvert, vous mettez votre poulailler en.
3: Oui, l'installation.
0: Et est-ce qu'on vous a remis en cause parce que vous êtes une femme ou vous l'avez ressenti?
3: J'ai bien ressenti, en fait, comme il a dit ma collègue, en fait, par rapport à beaucoup de situations avec les fournisseurs, avec les ouvriers, avec les maçons, avec pour construire les bâtiments au début.
0: Ah, c'est une femme,
3: en fait, t'es une femme, on va faire ça. Le devis, c'est pas le bon, en fait. Mais il faut apprendre. Moi, ce que j'ai appris dans le métier, moi, avant, quand je signe un devis, c'est moi qui dis qu'est-ce qu'il faut faire. En fait, si je dis pas qu'est-ce qu'il faut faire, il va me faire à sa façon. Au final, moi, je paie le prix. Lui, il m'a dit c'est signé. Et en final, le travail, il est pas bien fait comme je veux. Et j'étais obligée d'y aller sur YouTube. Je vais voir comment on pose un bâtiment, comment on fait une clôture, les étapes. Et je connais tout ce qu'il faut faire. Et j'ai dit, tu me fais ça, ça, ça, ça, ça. En final, le travail, il est fait.
0: On n'en parle plus. Katia, à vous. Viticultrice à Saint-Julien-de-Cassagnas.
4: Aujourd'hui, c'est beaucoup moins. Je sens ce genre de situation, mais effectivement, lors de mon installation, oui, j'ai vécu des petites situations où je devais prouver plus mes compétences, ma légitimité. Alors souvent, je mettais sur l'aspect que je n'avais pas assez de compétences dans la mécanique. Par exemple, dans la recherche d'un tracteur, les garagistes ne me prenaient pas au sérieux. Donc, il fallait que je prenne mon mari pour aller chercher du matériel agricole. Mais j'ai quand même une petite histoire qui m'a fait quand même pas mal de remises en question, parce que justement, là, j'ai senti vraiment le fait d'être dévalorisée parce que j'étais une femme. Il s'agit d'un concours, j'ai participé en 2022. C'est un concours assez connu dans le monde viticole. Donc, quand j'ai présenté mon projet, qui était très ambitieux, plantation de 5 hectares de vignes avec 20 cépages, en agroforesterie, construction d'un bâtiment bioclimatique. À l'époque, j'étais enceinte de 7 mois, donc j'avais un ventre bien arrondi. Devant moi, il y avait un jury composé uniquement des hommes, des grandes personnalités dans le monde des sommeliers très connues. Et j'avais des remarques de genre, mais vous êtes considérée une super femme, vous ne pouvez pas être seule, qui est avec vous, qui est derrière vous.
0: En plus enceinte,
4: en plus deuxième grossesse. Donc oui, là, je me posais la question aussi, j'étais un homme, est-ce que j'aurais eu ce genre de questions et de remarques pendant la présentation de mon projet? Il y avait même l'équipe qui m'aidait à préparer la présentation, elle disait, mais il fallait que tu viennes avec ton mari, même s'il ne fait pas partie du projet, il fallait, pour que tu puisses être légitime, il fallait être avec lui. Alors, non, enfin, c'est mon projet.
0: Pascal, moi, sur ce, on en a un peu évoqué tout à l'heure, hein, la compétence, il faut que les femmes montrent qu'elles sont plus compétentes que les autres.
5: Alors, il faut qu'elles montrent en permanence qu'elles soient plus compétentes, parce qu'on considère qu'elles ne sont pas aptes aux activités culturelles, parce qu'elles ne sont pas assez disponibles, pas assez fortes, pas assez précises, pas assez prêtes à s'engager physiquement. Enfin, il y a eu plein de représentations comme ça qui ont perduré jusqu'à il y a peu de temps. Mais ce qui est intéressant, c'est de voir que, en fait, pour contrer cette représentation-là, et c'est encore actuel, on a énormément de femmes dans toutes les formations qui sont proposées. Et finalement, dans l'agriculture, on constate que les femmes se forment énormément en permanence, de manière continue, différentes les petites formations qui sont payées ou en partie prises en charge sur un domaine ponctuel. Et en fait, de plus en plus, au vu de cette expérience, les femmes se les transmettent et arrivent à considérer qu'il faudrait aussi apprendre en milieu non mixte. Justement, c'est là qu'on a des collectifs non mixtes qui se développent de plus en plus pour apprendre la mécanique du tracteur ou des tâches qui étaient généralement masculines, comme la soudure. Et ça, ça se développe. Enfin, on le constate en France, mais on le constate aussi dans d'autres pays, en Europe et un peu partout en Amérique latine.
0: Allez, autre sujet, la charge mentale de la gestion du foyer. On a des enfants, Anya a deux enfants, je ne sais pas si Mathilde a des enfants aussi. Oui, alors comment ça se passe là? Non, vous n'avez pas d'enfants. Hein? Bon, voilà. Donc, par contre, Anya, la charge mentale avec des enfants, c'est un peu compliqué. On en a parlé dans la voiture. Je ne veux pas dévoiler hein, nos conversations privées.
3: Anya. Oui, bien sûr. Avec être agricultrice, donc elle fait tout, en fait. Agricultrice, ça veut dire quoi? Être.
0: Vous êtes aidée par.
3: Maman. Je suis mariée, j'ai mon mari qui m'aide, mais il ne fait pas tout, en fait.
0: Il a un métier avant,
3: et oui, il était absent, et il travaille, il vient le week-end. Même si elle est là pour le moment, mais le papa, il ne peut pas tout faire en tant que maman. Donc, maman, comptable, gérante, commerçante, et fait les travaux. Et gérer tout ça, donc gérer ses enfants, ses maladies, ses rendez-vous. Oui, donc c'est une charge.
0: Voilà, pour la petite histoire, en plus d'un enfant qui
3: a un enfant à TDA,
0: qui a des difficultés. Mais comment vous faites alors pour c'est compliqué.
3: Donc ce que je fais, c'est en fait on arrive à gérer tout ça pour c'est la force qui on aime nos enfants. On aime donner quelque chose et prouver que c'est possible. En fait, l'amour que je donne à mes enfants, ça me pousse de dire « Regardez, maman, il arrive ». Donc, je ne donne pas la charge mentale que j'ai dans le travail. Je ne peux pas transmettre à mes enfants. Donc, ce n'est pas sa faute. Il est TDAH, il a un problème dyspraxie, donc il faut les rendez-vous, tout ça. Il est différent des autres, mais ce n'est pas un problème. Moi, je montre que maman, il est capable. Ce n'est pas parce que tu es différent. Être agriculteur, c'est pas comme, c'est différent aussi. C'est pas un métier que tout le monde peut la faire. Donc, je montre à mes enfants qu'on est capable. Donc, avec ta pathologie, t'es capable de faire ce que tu veux dans la vie.
0: Est-ce qu'il n'y a pas, Amélie, peut-être. Amélie, est-ce qu'il n'y a pas justement peut-être un risque de burn-out là sur ce type de. Alors, bon, moi, je suis très.
4: Oui, alors, effectivement,
0: vous le constatez.
4: C'est l'occasion. Alors, on voit effectivement qu'il y a. De multiples causes et manifestations des difficultés chez les agriculteurs et chez les agricultrices. Dans le rapport là qui est sorti donc de Solidarité Paysan à l'échelle nationale, le rapport 2026, on voit que les femmes sont deux fois plus nombreuses à rencontrer des difficultés d'ordre familial que les hommes. Donc il y a bien quelque chose qui se joue à cet endroit-là, pas uniquement, mais voilà, c'est très prégnant aussi. Et d'ailleurs, bon, on en parlera plus tard, mais la question de l'articulation entre la vie personnelle et la vie professionnelle, ça a fait l'objet aussi de rencontres dans le cadre des groupes d'agricultrices et de paysannes que j'anime.
0: Peut-être avoir l'avis de Katia. Vous, vous avez deux enfants, comment se répartissent les tâches avec votre mari qui lui aussi est agriculteur, je le rappelle.
6: Alors nous, on a trois enfants, deux ans à six ans et demi. Alors, la gestion de l'exploitation ne s'arrête jamais. La gestion de la vie familiale ne s'arrête pas non plus. Pour l'instant, on essaye de s'organiser au mieux. Heureusement, j'ai un mari qui est conscient de toutes les inégalités, de toutes les tâches que ça représente. Voilà, avoir une famille avec trois enfants. On essaie en tout cas, oui. On organise les tâches. En fait, on prend comme une gestion aussi d'une entreprise, la gestion d'une vie familiale. Donc chacun a ses rôles, chacun a ses responsabilités, et voilà, on essaie de s'entraider au mieux. Mais la nature est faite qu'il y a certaines tâches qui sont attribuées qu'aux femmes, comme la grossesse, l'accouchement. Là, oui, effectivement, il faut faire avec. Moi, j'ai choisi. Oui, c'est mon choix de vie, mais l'installation effectivement a coïncidé avec les trois grossesses, trois accouchements. Donc ça, c'était
4: une difficulté en plus par rapport à toute l'installation.
0: Heureusement, en plus, vous étiez en pleine installation à ce moment-là.
4: Heureusement, il y a les dispositifs, il y a les aides de la MSA pendant les congés maternité qui permettent d'avoir un salarié à temps plein. Donc ça, c'est quelque chose qui m'a permis en fait d'avancer dans la viticulture, puisqu'après tous les aspects commerciaux et administratifs, là il faut gérer, il faut faire avec.
0: Pascal.
5: Oui, on a parlé très longtemps.
0: Socio-anthropologue.
5: On a parlé très longtemps des femmes agricultrices comme ayant une double journée de travail. Et aujourd'hui, il y a certaines sociologues qui parlent de trois journées de travail en une seule, avec trois domaines d'activité, le foyer, le marché, et puis la troisième journée consacrée à tout ce qui est gestion institutionnelle, on va dire la journée des tâches institutionnelles et gestionnaires. Et on le constate par exemple avec les femmes qui se convertissent à des productions bio, convertissent à l'agroécologie, elles mettent en place des pratiques, elles mettent en place une certification. Et en fait, on a des travaux qui sont très, très intéressants, qui montrent que quand elles s'orientent vers ces changements-là, leur responsabilité va s'accroître, leur visibilité va s'accroître très nettement, mais aussi leur charge en travail. Elles vont prendre en charge la valorisation des produits, justement, la création d'étiquettes, des commandes de flacons, la promotion de la marque, la gestion des organes de contrôle, etc. Ça les rend très visibles, ça leur donne vraiment un rôle, mais ça accroît considérablement la charge en travail. Il y a une très bonne thèse d'anthropologie que je veux mentionner, de Lucille Fiorenza, qui a été faite en 2024 sur les femmes, qui s'appelle « Aller aux olives » et qui est sur les femmes qui décident de rendre leur travail invisible, visible, dans les oliviers, dans le sud de l'Espagne. Vraiment magistral. Et qui traite vraiment de ce problème-là.
0: Autre inégalité, Emma, les revenus aussi. Tu t'es penchée un peu sur quelques chiffres.
7: Oui, effectivement, il y a une différence de revenus qui est assez nette entre les femmes et les hommes chefs d'exploitation, qui est de 29%, qui est assez énorme, parce que j'ai regardé aussi... le chiffre, donc là on est à l'échelle nationale toujours, hein. Mais le chiffre tout le secteur confondu, on est à 21,8%, donc la différence est plus nette dans le milieu agricole, peut-être aussi parce que les femmes sont davantage installées dans des petites et micro-exploitations avec parfois des revenus plus faibles, mais voilà, en tout cas le revenu et la différence de revenus est très marquée.
0: Alors, il y a des initiatives qui sont mises en place pour pallier justement à ces difficultés. Je vais donner la parole à Amélie de l'association Solidarité Paysanne. Alors, quelles sont ces initiatives, notamment vous, dans votre regroupement, je ne sais pas si c'est un collectif, vous mettez en place des groupes de parole entre femmes. Comment ça marche, entre autres?
8: Oui, tout à fait. Alors, l'association Solidarité Paysan du Gard porte l'animation de deux groupes d'agricultrices et paysannes. Un qui est plutôt sur le côté géographique Piémont-Sévenol, Cévennes, et un plutôt à l'est ou nord-est du Gard. Ces groupes sont encore ouverts, donc c'est l'occasion d'inviter à nous rejoindre avec grand plaisir. Et donc, ils ont été créés à la suite d'une projection-discussion d'un documentaire qui s'appelle Croquante et qui retrace un peu le parcours d'un groupe en Loire-Atlantique. Ça a donné envie à des agricultrices du territoire de lancer des initiatives comme celle-ci sur le territoire. Et donc, c'est nous qui avons pris l'animation de ces groupes-là. Donc, de manière très concrète, ce sont des femmes de l'agriculture, des agricultrices qui se rencontrent à peu près tous les deux mois. Sur une demi-journée, on partage le repas. Et ensuite, un format de rencontre avec un contenu qu'elles choisissent. Donc, il y a eu des échanges autour de la question, par exemple, du corps au travail, avec l'intervention d'un préventeur de la MSA. La question aussi de l'articulation vie professionnelle, vie personnelle, ça j'en ai parlé. Des échanges de pratiques aussi sur l'utilisation, l'entretien de la tronçonneuse, la débroussailleuse. Comment aussi faire face aux remarques qui viennent interroger la légitimité en tant que femme dans le milieu agricole. Voilà, tout ça, on a pu aborder ça ensemble ou en faisant venir des intervenantes. La prochaine rencontre avec une intervenante, ce sera le 23 novembre. Intervention sur une journée autour des techniques d'autodéfense verbale, émotionnelle et physique. Il reste de la place. C'est pris en charge par l'association et c'est l'association Sista de Montpellier qui intervient. On aura aussi une rencontre autour de la question de la préservation de son périnée dans l'activité agricole. Donc voilà ce qu'on fait, c'est l'occasion de se voir, d'échanger, de mutualiser les connaissances, les ressources. Et on a plein de retours positifs de ces dynamiques, même si c'est difficile de se dire « je vais quitter la ferme pour une demi-journée et essayer de lever la tête du guidon alors que j'ai plein de choses à faire ».
0: Ouais, c'est vrai que se retrouver, ça me fait penser un peu, j'allais dire, aux aidants qui aident des personnes qui sont en difficulté aussi. C'est vrai qu'on a besoin, à un moment donné, de décrocher peut-être. Pour les hommes, c'est peut-être la même chose d'ailleurs, hein, mais c'est vrai qu'il y a ce besoin aussi des fois de décrocher de son activité pour dire, bon, je fais autre chose, j'oublie tous les soucis, parce que quand même, quand on est chef d'entreprise... Je pense que c'est pas évident. On va finir avec les dernières thématiques, si j'arrive à retrouver ma feuille. J'avais aussi en thématique les initiatives. Donc est-ce que c'est les seules initiatives qui existent? En tout cas, vous animez ces groupes de réflexion. Est-ce qu'il y a d'autres initiatives qui réunissent les femmes agricultrices? Mathilde, peut-être.
2: Oui, je peux simplement dire qu'à la Confédération paysanne, donc c'est mon syndicat, le syndicat où je milite, il existe aussi des groupes de femmes et au niveau local et au niveau national. Alors ces groupes, ils ont pour, enfin la Confédération paysanne d'une façon générale, elle a pour objectif d'enrayer les pratiques discriminantes en agriculture. De combattre les violences sexistes et sexuelles et en fait c'est un combat c'est pas un combat de femmes pour les femmes, c'est un combat de tous pour tous, quoi. Et ça concerne pas seulement les femmes, évidemment, c'est combattre les violences sexistes, sexuelles, le capitalisme et le patriarcat, c'est pour vivre dans un monde meilleur, si je peux dire.
0: Et une question que j'ai envie de poser peut-être au début à Pascal, qu'apportent les femmes finalement à l'agriculture? On a l'impression qu'elles amènent, vous êtes tout en bio, elles amènent une dynamique virtueuse.
5: Merci de la question, parce que je me disais qu'il fallait aborder aborder ce point-là, c'est-à-dire que on oublie peut-être trop vite que les femmes ont été éloignées très très longtemps des formations technoscientifiques, et ont été toujours finalement reléguées et sont toujours restées au plus près des animaux, de la terre, etc., à des occupations très très empiriques, très très concrètes. Et en fait, elles ont été éloignées par rapport aux hommes longtemps de toutes les méthodes de l'agriculture intensive, d'une certaine manière. Enfin, pas totalement, mais en partie, elles ont toujours été mises de côté. Et finalement, il y a quelques analystes qui disent que c'est un point fort qui leur facilite la compréhension et leur engagement en agroécologie, parce qu'elles ont une certaine lucidité sur le vivant, des connaissances plus développées aussi, parce que elles qui sont liées aux soins pour le vivant, parce qu'elles n'ont jamais finalement quitté complètement ce domaine de connaissances, de soins pour le vivant. Et on a des travaux là-dessus, ceux de Michel Salmona et d'autres femmes. Mais quelque part, le témoignage de Rania le dit aussi. Mais je dis ça, mais c'est pas une vérité scientifique généralisable à tout le monde, quoi. C'est une tendance. Enfin, j'aime pas ce genre d'affirmation, mais c'est pas toutes les femmes qui ont été éloignées ou mises de côté de l'agriculture intensive. Mais c'est vrai qu'on a une tendance et c'est une hypothèse. Et je renvoie au film qui a été fait par des étudiants de l'agro récemment en 2024 qui s'appelle Femmes des Terres, où on voit justement leur approche du vivant, leur approche de ce qu'on appelle la nature ou l'environnement, que ce soit les animaux, les plantes et les produits alimentaires d'une manière générale, qui montrent l'importance qu'elles donnent aux soins et du coup à la qualité du produit ou à la valorisation de leur travail à travers le produit.
0: Amélie ?
8: Oui, et simplement vous dire qu'on organise justement une projection de ce documentaire le 21 novembre à Barjac. C'est co-organisé avec l'association Esperatum, la mairie de Barjac et le collectif Impact 30.
0: Allez, on va faire un dernier petit tour de table avec donc quel est le conseil que vous donneriez chacune à une femme qui s'installe. On va commencer par Mathilde qui s'installe en agriculture, qui a envie de s'installer en agriculture. Mathilde Bernier, je rappelle que vous êtes maraîchère bio à Saint-Dionysie.
2: Alors, ça me permet de dire quelque chose que je n'avais pas pu dire jusqu'à présent. On conseille d'une façon générale, ce n'est pas que moi qui le dis, d'essayer de s'installer en collectif, parce que l'installation et la pratique seule est franchement difficile. On est plusieurs à l'éprouver. Du coup, il y a deux choses que je pense très importantes. Que je voudrais dire, c'est que il est important qu'on continue de s'installer collectivement, c'est peut-être plus simple. Et la deuxième chose, c'est que je pense que les femmes ont un rôle hyper essentiel dans ces collectifs, qu'elles sont capables de qualités qui sont nécessaires pour le bon fonctionnement de ces collectifs, tels que l'écoute de ses pairs, la bienveillance, l'empathie, la modération. Et c'est des choses que je peux constater dans mon quotidien, dans les collectifs agricoles dans lesquels je participe, en boutique de producteurs, en syndicat.
0: Quand il y a des femmes ?
2: Comment ?
0: Quand il y a des femmes, ça
2: quand
0: c'est
2: y a
0: plus
2: des,
0: modéré.
2: Quand il y a des femmes, tout à fait. Et quand il n'y a pas de femmes aussi, on constate que ça se passe
0: pas
2: bien.
0: Toujours bien.
2: Moi, je suis aussi à la Chambre d'agriculture en tant qu'élue. Et à la Chambre d'agriculture, elle est peuplée essentiellement d'hommes. Et parfois, dans les réunions, c'est difficile à voir. Il n'y a personne qui s'écoute. C'est un peu à celui qui parle le plus fort. On se coupe la parole. Et des fois, je me dis, mais quel dommage, quelle perte de temps et d'efficacité, quoi, parce qu'en fait là c'est du brouhaha, et si on prenait le temps de s'écouter et d'être un peu plus bienveillant avec la parole de l'autre, et ben en fait on serait bien plus constructif. Voilà, désolé pour ce petit pic à la Chambre d'agriculture, mais on y fait aussi du travail essentiel.
0: Oui, il y a du bon travail de fait, effectivement. Anya, oui. Qu'est-ce que tu conseillerais à une personne qui a envie de s'installer là pour...
3: Surtout, je vais conseiller aux femmes. Pour le moment, on parle de femmes. En fait, la femme, il faut avoir la confiance en elle. Il faut dire que on ne peut pas avoir la force de l'homme, mais il faut dire que...
0: La force physique.
3: La force physique, je parle de la force physique, mais la femme, elle a la force mentale et la sensibilité. Donc la femme, elle peut arriver si elle fait confiance à elle. Et il ne faut pas se douter d'elle, et par contre, il faut se former. Sans formation, il ne peut pas y arriver, parce que le domaine agricole, il a besoin beaucoup de connaissances et de connaître le marché et de connaître ce qu'il veut. Et ce métier, ce n'est pas facile, c'est très, très dur, mais il est facile si on fait par amour. Donc, il faut aimer ce qu'on fait et ne jamais se douter de soi-même. Il faut savoir quand on travaille pour nourrir la planète.
0: Merci. Pascal.
5: J'aurais trois conseils aux femmes qui cherchent à s'installer. Puis c'est vrai que c'est ce qui ressort de la littérature. C'est d'abord de se former, en s'intégrant dans des collectifs non mixtes notamment, parce que c'est très intéressant et ça facilite les échanges, ça permet de sortir du risque d'isolement, etc. Le deuxième conseil, c'est effectivement l'installation collective, parce qu'il y a des chiffres, alors je les ai pas amenés avec moi, mais l'INRAE a mené une enquête importante et on se rend compte que les installations collectives d'abord augmentent rapidement en ce moment et qu'elles sont conduites en général par des femmes, très souvent. Le leadership vient des femmes. Donc voilà, c'est un peu les deux conseils que j'aurais à faire.
0: Non, c'est pas la Confédération paysanne,
8: c'est
0: Solidarité paysanne.
8: Amélie. Oui, moi deux choses. Bon, d'abord, c'est vrai que j'ai envie de tricher un peu en disant que j'ai envie de m'adresser aux autres institutions, acteurs, structures que les agricultrices pour dire voilà. Il y a un enjeu là à être aux côtés des agricultrices, et il y a un enjeu en particulier, enfin là je mets le focus sur la question du revenu, ça a été discuté un peu, mais adresser la question du revenu, c'est aussi adresser la question du statut des agricultrices, parce que ça permet d'avoir un statut social, parce que ça permet aussi de faire ses choix pour soi et pour son activité, ça permet d'être plus indépendante, autonome, etc. Donc voilà, la question du revenu à adresser collectivement, et puis donc aux agricultrices, aux porteuses de projets qui nous écoutent, n'hésitez pas à nous rejoindre dans les groupes, puisqu'il y a beaucoup de porteuses de projets qui en font partie et qui trouvent que c'est l'occasion aussi de recevoir l'appui des plus anciennes et aussi de mettre du temps et de mettre un pied dans son projet, dans le milieu agricole, alors qu'on n'est pas encore installé.
0: Solidarité Paysanne 30, vous êtes où exactement ?
8: On est basé à Maruéjol-les-Gardons.
0: Maruéjol, et quand vous faites des rencontres comme ça, c'est directement là-bas ?
8: Non, ça change chez les agricultrices des groupes.
0: Ça tourne dans les agricultrices, donc on vous contacte tout assez rapidement.
8: N'hésitez pas à nous
0: contacter. Solidarité Paysan 30.
8: C'est ça.
0: Emma du PETR, organisatrice de cette belle émission.
7: Oui, ben moi, c'est peut-être pas un conseil, c'est juste un constat qu'il y a à peu près la moitié des agriculteurs qui vont partir à la retraite dans les prochaines années. Donc, il y a un gros enjeu autour du renouvellement des générations agricoles. Et que, voilà, les femmes ont toutes leur place dans ce renouvellement des générations. Et voilà, je les invite à se lancer.
0: Allez, on finit avec Mathilde. Katia, pardon. Mathilde, je t'en veux.
4: Alors, il y a déjà eu beaucoup de conseils bien qui ont été prononcés. Moi, je vais répéter, oui, avoir confiance en soi, sur ma propre expérience, mais aussi si on peut pas s'installer en collectivité, de trouver des personnes bienveillantes dans son entourage qui puissent, alors qui vont pas diminuer la responsabilité ou la charge financière qu'on porte, mais qui peuvent aider à passer, traverser les périodes difficiles pendant l'installation.
0: Voilà. Et en tout cas, merci d'avoir participé à cette émission. Je vous rappelle que cette émission a été faite à Radio Sommière pour Delta FM, Radio Système et Radio Sommière. Donc, on se retrouve. Emma, tu veux rajouter ?
7: Oui, je voulais juste rajouter que, voilà, pour donner une suite à cette émission, on va organiser avec Delta FM Aigues Mortes, avec Mélanie, l'animatrice, 3 portraits de femmes agricultrices sur le territoire.
0: Voilà, les portraits de 10 minutes à peu près, c'est ça ? Oui, voilà, 10 minutes de portraits d'agricultrices. Je trouve que c'est une très très belle initiative. On les passera bien évidemment aussi dans nos radios respectives et pourquoi pas dans le réseau des radios associatives gardoises, voire même régionales, puisqu'on est 70 radios sur l'Ara et sur le Gard. On est à peu près 11 ou 12. Demain, on se réunit d'ailleurs. Ici, à Radio Sommière aussi, je vais peut-être dormir ici. Merci en tout cas, merci aux techniciens dont j'ai oublié le nom, voilà le prénom, de toute façon,
7: Pierre.
0: Moi, les prénoms. Pierre, merci Pierre. Alors on se quitte avec, c'est quoi, Shakira, non ? Non, Beyoncé ? Je sais pas pourquoi. On se quitte avec, oui, Beyoncé, Who Run the World. C'est parti. Merci en tout cas.

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1: Chaque année, au mois d'octobre, la région Occitanie organise les journées des ateliers d'artistes. Un rendez-vous gratuit qui permet au public de découvrir des lieux de création aux quatre coins du territoire. Pour cette 9e édition, 622 artistes répartis sur 217 communes participaient à l'événement. Parmi eux, Nonoko, graveur et sérigraphe montalbanais, nous a ouvert la porte de son atelier.
2: Oui, bonjour Juliette Pavé. Merci.
3: Entrez, je vous en prie, c'est juste là-bas derrière. Voilà, vous êtes dans l'atelier.
4: Le cœur du métier, en fait, il est ici, dans l'atelier. C'est là qu'on travaille, c'est là qu'on recherche, qu'on expérimente, c'est là qu'on se plante, c'est là qu'on abandonne un projet, et puis qu'on reprend plus tard. Et puis, en fait, c'est là qu'on fait les choses. C'est à la fois un endroit de travail, mais c'est aussi un endroit intime. Voilà, on accroche des choses au mur qu'on aime bien, ou des souvenirs, ou des... Enfin, c'est là qu'on travaille, quoi.
1: Sur sa table de travail, l'œuvre en cours est en train d'être gravée en taille d'épargne. Cette technique consiste à gratter avec des gouges, petits outils en U ou en V, pour creuser et retirer la matière autour du dessin.
4: On a un personnage central qui ouvre les bras et derrière lui, il y a un amas d'objets du quotidien.

0: et qui sont jetés au rebut. Et en fait, ça fait un monticule de détritus, de choses dont on n'a pas forcément l'usage, quoi. Et puis, bon, derrière, il y a une espèce de masse nuageuse qui va en s'éclaircissant avec le soleil qui se lève. Voilà, donc c'est un peu un dessin un peu militant. Et ça, c'est ma petite boîte à outils. C'est les outils de sérigraphie. Cette presse, elle est très bien parce que, bon, vous voyez, on peut régler en fait la pression du rouleau avec ses grandes tiges.
1: Et puis, l'artiste Nonoko travaille actuellement sur un projet autour des femmes oubliées du blues prévu pour début 2027. Son univers est à retrouver sur ses comptes Instagram et Facebook nonoko.hd ou sur sa boutique en ligne Nanimo Boutique. Les journées des ateliers d'artistes ont eu lieu les 10 et 11 octobre derniers en Occitanie. Elles réunissent chaque année des milliers de personnes autour du partage et de la découverte des différents métiers et courants artistiques.
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1: Et comme chaque semaine, on retrouve les coups de cœur des offices de tourisme. Et aujourd'hui, je suis en compagnie de Fred, de l'office de tourisme d'Aigues-Mortes. Salut Fred.
2: Salut Tom, bonjour à toutes et à tous.
1: Comment ça va?
2: Ça va très très bien, et toi?
1: Ben, ça va, merci. C'est la fête d'Aigues-Mortes est passée, mais ce n'est pas vraiment terminé puisqu'il y a le revivre.
2: Et oui, les taureaux ne sont pas encore complètement échappés d'Aigues-Mortes, ils reviennent là ce week-end, donc pour 3 jours de fête à nouveau. Donc vendredi, samedi et dimanche, avec le déjeuner au pré le matin à 9h, tout au bout du chemin du Mas d'Avon. On a ensuite la Brivade, donc des prés en passant par le boulevard Gambetta jusqu'au rempart sud, puis la course au plan à midi, de la musique sur la place Saint-Louis aussi avec orchestre ou animation DJ le midi. Les concours de pétanque à 14h30 sur l'esplanade l'après-midi, puis à nouveau les taureaux en boulet à 15h30, suivi de la bandide pour le retour des taureaux vers les prés à 17h30, avec aussi toujours de nombreux manèges à l'entrée de la ville, donc au niveau du parking P1 et P2. Et également une course de nuit à annoncer, ça sera le vendredi soir à 21h30, donc le lâcher au plan, mais en soirée. Et en soirée, on a toujours les animations aussi avec DJ, Place Saint-Louis et de nombreux beaux dégâts dans la ville aussi.
1: Ok, donc de très beaux événements pour se revivre. On continue avec une animation du côté, plusieurs animations du côté des tours et remparts d'Aigues-Mortes.
2: Oui, c'est ça, on en a deux sur le week-end, le même week-end que la fête. Là, le monument propose de partir en famille sur les traces de Saint-Louis à l'occasion des 800 ans du sacre. Donc c'est des animations, alors on va retrouver la visite théâtralisée, mon mini-sacre, c'est à 14h les deux jours. Et donc là, c'est une invitation pour les petits comme pour les grands à une visite comptée pour explorer les remparts, découvrir l'histoire de Louis IX et percer les secrets des traditions royales au Moyen-Âge. Donc nombreuses anecdotes découvertes donc vont rythmer cette visite-là. Et pour la terminer, place à la créativité. Donc là, c'est plus pour les enfants qui pourront fabriquer aussi leur propre couronne inspirée de celle de Saint-Louis. Et repartir avec un souvenir royal. Donc ça c'est le samedi et le dimanche à 14h avec une réservation possible sur le site des Tours et Remparts. On a également une autre animation, un escape game, donc au monument aussi. Donc ça c'est proposé les deux jours de 10h à 16h sans réservation. C'est adapté à partir de 6 ans. Donc là on est en 1226, c'est catastrophe, la couronne royale a disparu. Donc là, il faudra mener l'enquête, résoudre les énigmes et retrouver le précieux trésor avant le sacre du jeune roi Louis IX. Voilà, pour une belle animation aussi, famille, pour le week-end aux Tours et Remparts.
1: Donc, de très beaux événements du côté des Tours et Remparts, exactement. Et puis, c'est bientôt le début des vacances scolaires. Et donc, on va faire un tour du parc ornithologique du Pont de Gaulle, non loin des Saintes-Maries de la Mer, pour quelques événements organisés par le parc.
2: Et oui, pendant les vacances, donc du 19 jusqu'au 31 octobre, le parc ornithologique du Pont de Gaulle vous invite à découvrir les oiseaux de Camargue à travers de nombreuses animations, avec notamment balades guidées à la rencontre du flamant rose, jeux de pistes en famille, découverte des oiseaux migrateurs, ou encore kamishibai pour les enfants. Donc il y en aura vraiment pour tous les âges aussi. Et même pour les plus curieux, une journée de formation permettra aussi d'apprendre à accueillir les oiseaux dans son jardin. Donc c'est une belle programmation dont on va retrouver tout le détail sur le site de l'Office de Tourisme, avec d'autres animations également chez d'autres prestataires qu'on retrouve dans nos agendas du coup.
1: D'accord, et donc ce site internet, ot-aiguemorte.com. D'ailleurs, on rappelle que ce que tu viens de nous donner, ce sont des coups de cœur, et il y a également plein d'autres événements à retrouver sur le site de l'Office de Tourisme. Je rappelle le site donc encore, ot-aiguemorte.com. On peut également aussi venir vous voir Place Saint-Louis.
2: Oui, on est toujours ouvert. Alors, petite particularité avec la fête. Donc là, sur la fin de semaine, on ferme le vendredi à 16h, donc 10h, 16h. Samedi et dimanche, 10h, 12h30, 13h, 16h pour le week-end de fête. Et après, à partir de lundi jusqu'à la fin du mois d'octobre, on est ouvert en continu de 10h à 17h.
1: Eh bien, magnifique. Merci beaucoup, Fred, pour ces coups de cœur. Et on se retrouve très prochainement pour de nouveaux rendez-vous.
2: Merci à vous. À très bientôt.
1: À bientôt.

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0: 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Il est 17h. 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
2: Bonsoir à tous. Une aide de 100 euros pour le carburant sera versée dès demain à 1,6 million de Français. Le paiement sera automatique pour ceux qui ont déjà bénéficié du dispositif. Les nouveaux demandeurs pourront s'inscrire à partir du 22 octobre sur le site des impôts. Le gouvernement veut accélérer le passage à l'électricité et réduire la facture des Français. 17 mesures ont été dévoilées aujourd'hui, parmi elles jusqu'à 11 500 euros d'aide pour une pompe à chaleur et une prime de 1 000 euros pour quitter le chauffage au gaz dans certains territoires. L'actualité, c'est aussi 244 emplois menacés dans le Morbihan. Le tribunal de commerce de Lorient a prononcé aujourd'hui la liquidation judiciaire de la fonderie de Bretagne à Caudan. Aucun repreneur n'a été trouvé à peine plus d'un an après son rachat par Europlasma. L'usine dont la production est interrompue depuis un incendie en janvier, était en redressement judiciaire depuis le mois de juillet. Et puis attention aux bouchons pour les départs en vacances de la Toussaint. Bison Futé classe toute la France en orange demain dans le sens des départs. La circulation s'annonce particulièrement difficile l'après-midi, notamment sur l'A7 et les axes de l'arc méditerranéen. Il est conseillé de prendre la route tôt le matin. Le trafic devrait être plus fluide samedi, sauf en Île-de-France. Voilà pour l'essentiel de l'actualité. Excellente fin de journée.

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1: Bonjour à tous, un gardien de la maison d'arrêt de Nîmes a reçu des menaces de mort via le réseau social LinkedIn, évaluant sa vie à 20 000 euros et orchestré depuis une cellule. Une enquête a été ouverte pour identifier le détenu qui est suspecté dans cette affaire. L'activité de la médecine légale explose au CHU de Nîmes, enregistrant un record de 298 autotopsies au 14 octobre 2026 contre 365 sur l'ensemble de l'année 2025. L'équipe de 6 médecins légistes fait face à une charge de travail intense provoquée par la hausse des affaires criminelles, des accidents de la route et des réexamens liés aux violences sexuelles. Alerte des moustications encore une fois au Gros du Roi. Un traitement ciblé contre le moustique tigre a été mené la nuit dernière dans le quartier du Boucané. C'était entre 23h et 6h ce matin. L'agence régionale de santé qui conseillait de fermer les fenêtres, de rentrer vos animaux bien sûr, et d'attendre 3 jours avant de consommer les produits du potager. Le bilan de la saison touristique 2026 à Nîmes qui affiche une hausse du nombre de nuitées, un succès porté par les grands événements à l'image de ce concert, celui de The Cure, qui a attiré un public venu de loin, de très loin, dynamique qui cache cependant un paradoxe, la fréquentation des célèbres monuments romains de la ville qui subit, elle, une forte baisse. Et puis un mot de football pour terminer cette édition de la Coupe de France. Le tirage a eu lieu hier, tirage à l'extérieur pour le Gard. Au 6e tour, ce sera les 24 et 25 octobre prochains. Nîmes se déplacera finalement chez la jeune entente toulousaine après la sanction de Tarbes que le club nîmois devait rencontrer dans un premier temps. Elle voyage aussi pour Beaucaire, le Gros du Roi. Soleil Mort aura un choc de taille. Ce sera face à Montpellier à l'Atlas Payet. C'est tout pour l'actualité. Très bonne journée. 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

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C'est sur Delta FM. J'ai mis longtemps à comprendre, mais maintenant j'entrevois le sens de la vie. Président ou clochard, roi ou esclave, nous sommes tous pareils. Rien que de petits grains de sable perdus dans l'univers. Je revendique le privilège de n'avoir été qu'un grain de sable pour l'humanité. Nous ne sommes que des grains de sable, mais nous sommes ensemble. 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C'était un extrait des Thanatonautes de Bernard Werber.

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1: Et celui qui a mis les yeux dans le Projo cette semaine, eh bien c'est moi, Tom. Je suis allé voir le film Notre Salut, un film de Emmanuel Mar avec Swan Arlo, Sandrine Blanc et Harpo Guit, un film sorti en salle le 30 septembre et avec un film de 2h39, un drame historique, très bien noté par la presse, 4,5 sur 5 et 3,7 par les spectateurs, une magnifique note donc. Et donc, de quoi parle Notre Salut ? Septembre 1940, le régime de Pétain se met en place. Henri Mar, 49 ans, débarque à Vichy, sans le sou, sans contact, loin de sa femme et ses enfants. Il voit dans la nouvelle administration l'opportunité de trouver enfin la place qu'il mérite. Dans sa valise, son traité politique édité à compte d'auteur, Notre Salut, où il défend ses convictions patriotiques et ses méthodes d'ingénieur. Son credo, gagner en efficacité pour relever la France de la débâcle, mais peut-être qu'Henri cherche avant tout à fuir sa propre débâcle. Notre Salut, un film de Swan Arlo, actuellement dans vos salles locales de cinéma. Eh bien, si je dois donner mon avis, c'est un flop. C'est pas un flop, ce n'est pas un avis objectif, c'est très subjectif, ce n'est que mon avis. J'ai eu beaucoup de mal avec ce film, pour être tout à fait honnête, je me suis même endormi deux fois face à ce film. Pour moi, il manquait de la musique, les 45 premières minutes, il n'y avait qu'une musique en tout, dans les 45 premières minutes, sur un film de 2h39. Ce qui fait un film quand même assez long. Je trouvais qu'il y avait des longueurs. C'est forcément pas un film d'action. Il ne faut pas s'attendre à ce qu'il y ait énormément d'action. Mais malgré tout, j'avoue avoir eu beaucoup de mal. Et je ne me suis pas du tout laissé porter et transporter par le film. Après, ça n'est que mon avis. Il y a de très bonnes critiques autour du film, par la presse notamment. Il y

Il y a tout simplement Femme Actuelle qui dit « Au centre du jeu, Swan Harlow excelle à rendre son personnage opaque, bravo, avec une note de 5 sur 5. » Il y a également Le Monde qui dit « Hors de toute tentation muséale, voilà en effet un film qui renégocie pour son compte le rapport du cinéma à l'histoire, réinvente une façon plus directe, plus frontale de filmer celle-ci, ne pas l'enjoliver, mais s'y confronter, chef-d'œuvre. » Et oui, carrément, de la part donc du Monde. Il n'y a que Paris Match qui a donné une note de 2 sur 5, qui est d'ailleurs la plus mauvaise note de la presse, et qui dit « Contre, par son propos et son écriture, tout est déjà là, finement amené, en total décalage. Alors pourquoi à tout prix en rajouter encore? Pourquoi orner son film coup de poing d'oripeau facile, de figures de style visuel qu'il répète à l'envi, ses personnages slapstick, ses acteurs forcés au décalage constant ?» Voilà. Paris Match a été un peu dur avec le film donc Notre Salut. Voilà, moi si je devais donner une note, honnêtement, je donnerais pas une très bonne note. Si je dois donner une note sur 5, je donnerais un 2. Voilà. Après, ça n'est, je le répète, que mon avis. Et moi, je vous conseille d'aller le voir parce que je pense que vous allez avoir un tout autre avis. J'ai entendu de très bons échos personnellement autour de ce film. Donc, je vous conseille d'aller le voir. Notre Salut, un film de Emmanuel Mar, 2h39, disponible dans vos salles de cinéma.

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1: Et dans votre télé pour ce jeudi 15 octobre, je vous propose de retrouver un tout nouveau divertissement. Il s'agit de Alerte à l'hôtel, 30 jours pour tout relancer, en inédit donc sur M6. Fred Sirier et Pauline Péta interviennent à La Vieille Halle, un hôtel-restaurant de 17 chambres sans étoiles situé à Soupe-sur-Loing, en Seine-et-Marne, à seulement une heure de Paris. L'établissement est menacé de fermeture en raison d'une irréputation désastreuse qui fait fuir les clients potentiels et d'un mauvais état général. Face à Madame Wang, une propriétaire enfermée dans le déni et qui ne sait plus gérer son hôtel, ainsi qu'à une équipe à bout de souffle, les experts ont un mois chrono pour tout réorganiser, rénover l'établissement et rétablir le dialogue avant qu'il ne soit trop tard. De la réception au restaurant en passant par les chambres, le binôme s'apprête à tout passer au crible. L'émission Alerte à l'hôtel 30 jours pour tout relancer, c'est donc à retrouver en inédit ce jeudi sur la chaîne M6. Également au programme, retrouvez Intraçable, la série inédite sur TF1, sur France 2, Envoyé spécial toujours en inédit. France 3 propose Meurtre à Cayenne, France 5, Le Grand Puzzle de Pompéi en inédit. Sur Arte, retrouvez la série Portobello, le premier épisode en inédit. Sur France 4, il s'agit du film The Host. Sur W9, il n'y a que la vérité qui compte. TMC propose Twilight, chapitre 3, Hésitation. TFX, Tattoo Cover, Sauveur de tatouage en inédit. Gulli nous propose le film Nuit d'ivresse. Sur ses stars, Au cœur de l'enquête en inédit. T18 propose le film Bronze. Novo 19, Braveheart. Sur TF1, série film New York, section criminelle. L'équipe propose le film Des mineurs. Sister, The Rookie, Le flic de Los Angeles, RMC Story, Guerre des voisins, Ma vie est un enfer, et on termine avec RMC Découverte, Apocalypse, le jour où la guerre nucléaire va éclater. Très bonne soirée télé avec Delta FM.
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2: Bonsoir à tous, un nouveau coup de pouce pour les agriculteurs français. Le Premier ministre annonce un plan de relance compris entre 500 et 700 millions d'euros pour 2027. Le montant définitif dépendra des discussions budgétaires, une enveloppe qui s'ajoute aux 1,2 milliard d'euros déjà mobilisés pour faire face aux canicules successives et à la hausse des prix des carburants. Justement, une aide de 100 euros pour le carburant arrive dès demain pour 1,6 million de Français. Les personnes qui en ont déjà bénéficié vont recevoir automatiquement un virement. Pour les nouveaux demandeurs, les inscriptions ouvriront le 22 octobre sur le site des impôts. Le dispositif s'adresse aux automobilistes qui utilisent leur véhicule pour travailler sous conditions de revenus et de distance. Et jusqu'à 11 500 euros d'aide pour installer une pompe à chaleur, l'une des 17 mesures présentées aujourd'hui par le gouvernement pour encourager les Français à passer à l'électricité. Une cérémonie d'hommage aux victimes de l'incendie de Crans Montana aura lieu le 1er janvier prochain en Suisse, un an après le drame qui avait fait 41 morts et 115 blessés. Le rassemblement se tiendra à Grosne, une commune voisine de la station. Et puis l'Olympique de Marseille retrouve la Ligue Europa ce soir. Les Olympiens accueillent le club grec de l'Olympiakos au stade Vélodrome à 21h pour la deuxième journée de la phase de Ligue. Ils avaient été battus 4-1 par Beşiktaş lors de leur rentrée en compétition. Voilà pour l'essentiel.

18h02, vous êtes sur Delta FM et ce sont les années tubes jusqu'à 19h. Alors, même si Céline termine sa résidence de concert ce samedi, que les fans se rassurent, vous le savez, la star sera de retour en 2027. Alors oui, même si les températures estivales touchent à leur fin, nous sommes le 15 octobre et nous en aurons bien profité. J'ai commencé par les choses moins sympas. Alors maintenant, place au positif. Je vous parle à l'instant de Céline Dion et comme je disais, elle revient en 2027. Et pour les fans absolus, il en est sorti aujourd'hui d'ailleurs la Barbie Céline Dion. Si, je déconne pas. Et le prix est même de 79,90 quand même. Ah Céline, mis à part que tu es une star, tu as vraiment tout compris au showbiz. Sweat, t-shirt, Barbie et j'en passe. Tous ces produits dérivés doivent quand même rapporter gros. Et puis les amis, Céline ne va pas nous quitter comme ça puisque l'hymne de la Starac 2026 est Céline Dion avec le tube Dans un autre monde. Et c'est d'ailleurs avec la grande Céline qui va ouvrir le bal des années tubes de cette chanson signée Jean-Jacques Goldman et qui fait partie de l'album 2, album francophone vendu à près de 12 millions d'exemplaires. Les intubes, c'est tout de suite et ça commence avec Céline Dion. Dans un autre monde. Belle soirée, vous êtes sur Delta FM.

Bien le bonjour, vous êtes dans les années tubes. Lui, il est venu voir la diva en incognito, se mélanger aux 38 spectateurs pour voir la grande Céline. Il a même été la voir dans les loges pour lui dire tout le bien qu'il pensait d'elle et la féliciter de revenir sur scène après 6 ans d'absence. Allez, on retrouve le maestro en 1985, tube extrait de son 4e album intitulé « No homologué ». Voici « Je marche seul », Jean-Jacques Goldman sur Delta FM.

Voici un tube sorti avec un DJ et producteur italien du nom de Spyler. Ce tube date de 26 ans. Première sortie le 14 août 2000. Il sera disque de platine au Royaume-Uni, certifié double disque de platine en Australie et numéro 1 dans de nombreux pays comme le Royaume-Uni, l'Australie et l'Irlande. Voici Sophie Alice Bextor.

de leur collaboration musicale faite de tubes. Ils l'ont officiellement annoncé lors d'un concert devant 30 000 spectateurs et l'émotion des deux artistes était bien là avec des larmes des deux côtés. Voici Jack et son nouveau single qui s'appelle « Sans nous ».

18h17, ce tube a été un véritable ouragan. Avec la version anglaise, il s'est vendu, tenez-vous bien, plus de 2 millions d'exemplaires, faisant le tube de l'année 86. Et on connaît la petite histoire, Sheila n'aurait pas donné suite au projet lorsque la maquette lui a été soumise et Jeanne Masse trouverait que la chanson ressemblait trop à Johnny Johnny. Voici Ouragan.

Quentin Moziman sort ce titre en 2008, propulsé après sa victoire à la Starac. Chercher le garçon est une reprise du groupe français Taxi Girls, sortie initialement en décembre 1980. Quentin Moziman, qui depuis se fait appeler juste Moziman, est aussi cette année le directeur de la Starac, succédant à Michael Goldman.

À 18h29, ce tube fête ses 40 ans, mais dès sa sortie, les radios ne voulaient pas le diffuser. Il a fallu que Julie décide d'enregistrer un remix pour les clubs afin que les radios suivent. Résultat, entre les ventes physiques, la version anglophone et les nombreuses compilations, on estime que ce tube se serait vendu à près de 3 millions d'exemplaires. Belle revanche pour celle qui venait de casser son contrat avec son producteur. Oh,

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5: Zap Shaker a sorti ce titre en 88 et c'est le titre kitsch de ce jeudi, Panic Dancing. Et restez un petit brin ovni musical, festif et kitsch de la fin des années 80.

Nouveau titre de Christophe Willem qui s'appelle La Colère. Après les Jeux Olympiques, Thomas Joly prépare la mise en scène d'un spectacle musical dédié à Dalida pour fêter le 40e anniversaire de sa disparition. Il sera joué au Dôme de Paris du 16 octobre 2027 au 2 janvier 2028 pour ensuite partir en tournée. Le spectacle s'appellera Dalida in Paradisco.

Mon duo de DJ et producteur nous propose un remix. Cette semaine, c'est avec celle qui a fêté ses 65 printemps le 12 septembre dernier et celui où l'on peut le retrouver avec une nouvelle version d'Emmanuel. Je parle de Mylène Farmer et de François Valéry.

juste à quelques minutes de 19h, vous avez pu l'entendre, le disco était à l'honneur entre Dalida, Julie Armanet, Boney M et le remix des Darons avec Mylène Farmer et François Valéry. C'est avec un classique du groupe suédois ABBA que l'on va se souhaiter une belle soirée avec Delta FM. Profitez bien de cette fin de semaine et de ce week-end qui arrive. Je vous embrasse, on se donne rendez-vous jeudi prochain dès 18h et en direct demain à 7h. C'est Tom qui vous réveillera pour l'excellent matin. Merci pour votre fidélité aux années tubes et à Delta FM. Belle soirée, à jeudi prochain dès 18h. Voici Dancing Queen, un classique du groupe ABBA. Belle soirée.

0: Il est 19h.
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2: L'essentiel de l'actualité, 244 emplois menacés dans le Morbihan. Le tribunal de commerce de Lorient a prononcé la liquidation judiciaire de la fonderie de Bretagne à Caudan. Aucun repreneur n'a été trouvé à peine plus d'un an après son rachat par Europlasma. L'usine dont la production est interrompue depuis un incendie en janvier était en redressement judiciaire. La CGT dénonce un gâchis industriel. Le gouvernement veut accélérer le passage à l'électricité et réduire les factures des Français. 17 mesures ont été dévoilées, parmi elles jusqu'à 11 500 euros d'aide pour une pompe à chaleur et une prime de 1 000 euros pour quitter le chauffage au gaz dans certains territoires. Le plan prévoit aussi des aides pour les véhicules électriques et les bornes de recharge à domicile. Une aide de 100 euros pour le carburant versée dès ce vendredi à 1 600 000 Français. Le paiement est automatique pour ceux qui ont déjà bénéficié du dispositif. Les nouveaux demandeurs pourront s'inscrire à partir du 22 octobre sur le site des impôts. Et puis un an après l'incendie meurtrier de Crans-Montana, la Suisse rendra hommage aux victimes le 1er janvier. La cérémonie se déroulera à Grosne, près de la station de ski où 41 personnes avaient perdu la vie et 115 autres étaient blessées. Les proches des victimes, les survivants et les secours seront réunis. 800 places sont prévues. Une retransmission en direct aussi à Crans-Montana.

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2: Bonjour Camille.
3: Bonjour Tom.
2: Alors on se retrouve pour la programmation du cinéma Marcel Pagnol d'Aigues-Mortes pour ce mercredi 30 septembre, jeudi 1er octobre et vendredi 2. Et à l'affiche, nous retrouvons Heart of the Beast.
3: Après un terrible crash d'avion, James Belmont, ancien des forces spéciales, se retrouve perdu au cœur de l'Alaska avec son chien Odin, depuis toujours à ses côtés.
2: Heart of the Beast, c'est donc à retrouver mercredi à 10h et 14h, jeudi à 16h en séance Ciné Babies, mais également à 18h30 et vendredi à 16h30. On a également La vie d'une femme.
3: Gabrielle se consacre corps et âme à son métier, chirurgienne et chef de service dans un hôpital public. Elle court et se démultiplie, assaillie de responsabilités. Il lui reste un peu de temps, très peu de temps pour sa vie privée.
2: La vie d'une femme, c'est donc à retrouver mercredi à 16h et 20h30. On a également, si tu penses bien, mercredi 18h30 et vendredi 14h en séance Ciné Babies. Et on termine avec la séance Les Ensorceleuses, jeudi à 20h30, séance spéciale puisque c'est une séance ciné-tricot.
3: Oui, tout à fait.
2: Donc voilà, on ramène ses aiguilles, sa laine et puis on peut tricoter avec une ambiance un peu tamisée pour quand même...
3: Tout à fait, c'est allumé pour pouvoir permettre de voir les aiguilles.
2: Bah oui, voilà, on va éviter de blesser la voisine ou le voisin.
3: C'est ça, mais le tarif est de 6€ et accessible à tous. La séance peut être vue aussi par ceux qui ne tricotent pas.
2: Eh bien, parfait. N'oubliez pas que vous pouvez déjà réserver votre séance sur le site du cinéma, donc cinéma-aigues-mortes.com. Et ce sera également l'occasion de retrouver le programme complet du mois d'octobre. Merci beaucoup, Camille.
3: Merci, Tom. À très bientôt.
2: À bientôt.

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2: Dans votre agenda de ce vendredi 16 octobre sur Delta FM, le Gros du Roi a eu son revivre en fin septembre. Et bien c'est maintenant au tour d'Aiguemorte de jouer les prolongations. Jusqu'à dimanche, l'esprit festif et les traditions camarguaises reprennent possession des rues de la cité fortifiée. Pour ce vendredi, placé sous l'animation de la Peña Lupelaou, les réjouissances commenceront dès 9h avec le déjeuner au pré au tarif de 5€. S'en suivra une belle journée rythmée par la Brivade à 11h par les Manado Banel et Dulevent, les incontournables vaches et taureaux emboulés de la manette de Julien à midi et à 15h30, et puis un concours de pétanque en tête-à-tête, 14h30. À 17h30, place au spectacle avec la bandide de 8 euros, lâchée pas un par un. Côté ambiance, la place Saint-Louis vibrera au son du groupe Les Renégats le midi et de DJ Ludo en soirée, juste avant de frissonner pour la grande course de nuit de la manade de Vaux, prévue à 21h30. Le revivre de la fête d'Aiguemorte, ça démarre donc ce vendredi jusqu'à dimanche. Vous pouvez retrouver le programme complet de ce revivre sur le site de l'Office de Tourisme, ot-aiguemorte.com. Également au programme du côté de la Grande Motte, l'automne sera culturel et riche en émotions. Pour lancer en beauté le Salon du Livre et marquer le grand coup d'envoi de la nouvelle édition du festival 100% théâtre, le Palais des Congrès Jean Balladur accueille un invité de grand prestige, l'acteur césarisé Guillaume de Tonquédec. Le comédien nous fait l'honneur d'une lecture intime de son tout nouveau livre, Ta mère et moi. Au-delà de l'homme de scène, c'est le fils qui prend ici la parole pour nous raconter l'histoire de ses parents, depuis leur coup de foudre en Bretagne jusqu'au combat digne face à la maladie, soulignant le dévouement indéfectible de son père devenu aidant. Un récit vibrant sur l'amour absolu et la tendresse familiale qui promet un moment de théâtre profondément touchant. La lecture « Ta mère et moi » par Guillaume de Tonquédec, c'est donc dans le cadre du festival 100% théâtre, à retrouver au Palais des Congrès Jean Balladur de la Grande Motte, ce vendredi à 20h30. Et pour finir, événement musical majeur ce vendredi soir, le Zénith Sud de Montpellier s'apprête à accueillir l'une des icônes incontournables de la chanson française, Vanessa Paradis. L'artiste fait son très grand retour sous les projecteurs à l'occasion de la sortie de son nouvel album. C'est avec son timbre de voix si singulier et son charisme naturel qu'elle viendra présenter sur scène ses nouvelles compositions, marquées par un retour assumé aux influences pop et soul qui lui sont si chères. Une soirée à ne pas manquer pour célébrer ces retrouvailles très attendues avec le public montpelliérain. Le concert de Vanessa Paradis est donc au Zénith Sud de Montpellier ce vendredi à partir de 20h. Très bonne sortie avec Delta FM.
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